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2: Bonjour à tous. La situation se tend encore un peu plus entre l'Iran et les États-Unis. L'armée américaine a ainsi abattu hier 4 drones iraniens au-dessus du détroit d'Ormuz. Elle a aussi bombardé une station de contrôle au sol. C'est la deuxième opération de ce type cette semaine, alors que le cessez-le-feu est toujours officiellement en vigueur. L'Iran, de son côté, a rapidement répliqué. Les gardiens de la Révolution affirment ce matin avoir visé une base américaine en représailles. En France, 17 départements sont toujours en vigilance orange canicule. Une grande partie de la façade ouest du pays ainsi que Paris et sa petite couronne sont concernés. Conséquence de la forte vague de chaleur qui frappe le pays depuis plusieurs jours. De fortes températures sont encore annoncées allant de 32 à 34 degrés en moyenne. Les médicaments anti-obésité Wegovy et Mounjaro seront bientôt remboursés par la Sécurité sociale. La ministre de la Santé Stéphanie Rist doit l'annoncer officiellement à la mi-journée à l'hôpital de la Pitié-Salpêtrière à Paris. Ils ne pourront être prescrits en première intention que par des médecins spécialisés en endocrinologie, diabétologie et nutrition. Seuls les malades souffrant d'une obésité massive seront concernés. Le renouvellement, lui, sera ensuite possible par les généralistes. Une pièce de théâtre où joue Patrick Bruel, perturbée hier à Paris. Des militantes féministes de Nous Toutes sont intervenues pour dénoncer la présence du chanteur visé par des plaintes pour viol qu'il conteste. Elles ont notamment crié « Bruel, violeur !» avant d'être évacuées. Un vaste dispositif de sécurité pour la finale de la Ligue des Champions. Le PSG affronte Arsenal samedi en Hongrie. Et en France, 22 000 policiers et gendarmes vont être mobilisés, dont 8 000 à Paris et dans son agglomération. Le ministre de l'Intérieur annonce également dans Brut que les Champs-Élysées seront fermés à la circulation à partir du milieu de l'après-midi ce samedi. Et puis toujours en foot hier soir, le français Jean-Philippe Mateta a offert son premier titre européen à Crystal Palace. L'attaquant des Bleus, sélectionné pour le Mondial, a inscrit le seul but de la finale de Ligue Conférence. Et Crystal Palace qui s'impose 1-0 face aux Espagnols du Rayo Vallecano. Excellent début de journée à tous.
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3: Bonjour à toutes et à tous, bienvenue dans la matinale de Will. Il est 7h02, voilà donc on se retrouve, hein. Voilà, on s'est quitté hier tranquille, hein. On se retrouve tranquille. 7h09 ici depuis le télécentre, place de la REP. Alors j'ai tout ouvert, hein. Les portes elles sont ouvertes, le ventilo il a fond. Il fait déjà 26 degrés, 27 degrés ici dans le télécentre. Voilà, je ne vous raconte pas la température l'après-midi. En tout cas, j'espère que vous avez quand même bien dormi, que vous êtes bien hydraté, hein. Voilà, pensez bien à bien vous hydrater, évidemment, c'est important tout au long de la journée. Ben voilà, donc on est quel jour là? On est le jeudi 28, hein, c'est bientôt la fin de la semaine. Le temps, on va voir ça tout à l'heure aussi, bah, qui reste assez chaud encore, hein, jusqu'à samedi, et qui va progressivement, on va dire, se dégrader, mais un petit peu quand même. Et les températures, on va perdre une bonne quinzaine de degrés, entre 12 et 15 degrés selon les endroits. On verra ça tout à l'heure, bien sûr, dans la météo. Auparavant, il y aura l'éphéméride du jour. Après, on retrouvera l'horoscope, la revue de presse, les offres d'emploi, la télé de Will et l'info insolite pour cette première heure. En seconde heure, on aura au Torboyau. Le patron s'appelle Bruno, ça vous dit quelque chose, c'est Pierre Perret. Ça, ce sera la chanson humoristique du jour. Nina Simone, Ne me quitte pas, ça c'est le cover également. On retrouvera Gauvin Cers avec Monsieur le Président. Je vous ai écrit une petite bafouille, si vous aimez manger des nouilles. C'est pas tout à fait ça, je crois, les paroles. Alors, en tout cas, pour Gauvin Cers, c'est pas les mêmes que celles de Renaud. Ça pourrait être un cover aussi, d'ailleurs, hein. Non mais non, c'est extrait du dernier album de Gauvin Cers qui était album de la semaine, c'est mon petit best-of de cette semaine pour les albums de la semaine. Et puis nos deux remixes, on a Fédé Le Grand et puis Vise, voilà, puis pas mal d'autres musiques aussi que je suis allé chercher ce matin. Voilà, bah écoutez, je vous souhaite de passer une bonne journée, en tout cas un bon début de matinée, un bon réveil, un bon coucher, non, bon, faut se lever un moment quand même, un bon petit déj, voilà, ça ira très bien. Et puis sur fréquence évidemment 97.9 FM, et nous on démarre tout de suite avec l'éphéméride du jour.
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3: Je le disais donc, nous sommes le jeudi 28 mai, ça tout le monde est d'accord avec moi je suppose. Hein. Le soleil s'est levé à 5h54, ce matin il se couche à 21h41, on gagne encore 2 minutes d'ensoleillement. On fête les germains, les germaines, les germanistes, non c'est pas la même chose. C'est la fête nationale en Azerbaïdjan aujourd'hui, journée de la fondation de la République démocratique d'Azerbaïdjan et ce depuis 1918 ainsi qu'en Éthiopie. C'est la défaite du régime de Mengistu et ce depuis 1991. Pendant le joli mois de mai, couvre-toi plus que jamais. Vous foutez de moi là ? Non, non, c'est sérieux quoi ? Sous le soleil de Saint-Germain nous promet du bon vin. Ouais, c'est surtout on attend le Paris Saint-Germain nous ce week-end. Surtout ça. Voilà, ça c'est le petit proverbe, le petit dicton. Voilà, c'est tout. Oui, bah oui, après on part du côté des annives. Les annives de nos amis célébrités. Restons dans le foot avec Alexandre Lacazette, qui fête ses 35 ans. Aujourd'hui, l'ancienne Miss France, ancienne responsable des Miss France d'ailleurs. Sylvie Tellier fête ses 48 ans. Aujourd'hui, l'acteur Romain Duris fête ses 52 ans, ainsi que l'actrice Chiara Mastroianni. Elle fête ses 54 ans aujourd'hui et aussi Isabelle Carré aussi comédienne, actrice qui fête ses 55 ans, la chanteuse Kylie Minogue, elle fête 58 ans aujourd'hui, on a François-Henri Pinault, ils ont mis responsable politique, je ne pense pas hein, Monsieur Pinault qui fête ses 64 ans aujourd'hui. Bernard Mabille, tiens, j'ai vu il y a 2-3 jours à la télévision, incroyable ce Monsieur Mabille, humoriste d'ailleurs, donc qui écrit pas mal de texte. Hein. Il fête ses 79 ans qu'on voit toujours sur Paris Première, hein, c'est ça. Voilà. Et puis on a Jean-Paul Roulant, incroyable, qui fête ses 98 ans. Jean-Paul Roulant, la caméra cachée entre autres, hein, qui est connu surtout pour ça. Et bah, il a toujours ses moustaches apparemment. 98 ans quand même. Hein, voilà, bravo à lui. Et puis si c'est votre anniversaire, un bon anniversaire à vous évidemment. Évidemment, les événements qui se sont. Alors vous entendez peut-être la. Je sais pas si vous entendez la cloche derrière moi, mais comme ma porte est ouverte, c'est possible. Moi, c'est un petit côté comme ça, folklorique, hein, tout à fait sympathique. Passage de la comète de Halley en 1910. Jacques Chirac est nommé Premier ministre en 1974. Un ouragan et un raz-de-marée font 30 000 victimes au Pakistan oriental. C'était en 1963. Décède Gary Coleman à l'âge de 42 ans, acteur américain. Il était surtout connu pour son rôle d'Arnold Jackson dans la série Arnold et Willy, bien sûr. Il est décédé en 2010. Bah tiens, on parlait de caméras cachées. Décès de Marcel Béliveau aussi à l'âge de 69 ans, 2009. Ce Québécois s'est fait connaître en France dans les années 90 grâce à son émission Surprise Surprise aussi, où des stars étaient piégées en caméra cachée, notamment. Voilà. Et puis un appareil Cessna 172 se pose en 1987 sur la place Rouge. Il pourrait plus maintenant à Moscou et s'arrête devant la cathédrale Saint-Basile, le nez défiant le Kremlin. Le pilote Matthias Rust, un Allemand de l'Ouest de 19 ans, a pu signer quelques autographes à des passants avant d'être arrêté par la police. Il était parti 15 jours plus tôt de l'Allemagne, seul à bord de son Cessna, pour un périple dans le nord de l'Europe. Les soviétiques n'ont pas compris comment le monomoteur a pu violer leur espace aérien sur 650 km sans être détecté par la couverture radar. Moins de 4 mois plus tard, Matthias Rust est condamné à 4 ans de camp de travail pour son geste. Voilà pour cette éphémérie du jour. Les 7h08, on repart avec Chuck Berry et la bombe.

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1: Il est 7h10, on passe maintenant au petit point météo de ce jeudi et aujourd'hui et demain. Les températures hein, déjà très chaudes hein, ce matin malgré soi-disant quelques petits orages qu'on n'a pas vu mais qui ont rafraîchi un petit peu quand même hier voilà, dans la nuit. Entre 27 et 28 degrés pour les températures, 27 degrés pour Ciel-Guillaume, Mamers et Saint-Calais, c'est les températures minimales et puis on a 28 degrés. Sinon pour Le Mans, Loué, Sablé-sur-Sarthe ou encore Le Lude ce matin dans l'après-midi. Hein, des orages signalés sur l'ensemble de la région, le retour des orages avec des températures tout de même élevées entre 32 et 34 degrés. 34 degrés la maximale, ce sera pour La Flèche, Roisey-sur-Sarthe ou encore Le Mans, 32 pour Mamers. Merci Guillaume et bonne étape pour les températures minimales. Alors, si on a un petit 31 aussi du côté de Vibray-Saint-Calais que j'avais pas vu, mais en tout cas, a priori, ce sont des orages qui se poursuivront aussi en soirée, voilà, où les températures vont quand même baisser fortement. Une bonne dizaine de degrés, on sera autour des 24-25 degrés. Mais demain matin, ça ne changera pas grand-chose. On sera même à des températures plus élevées que ce matin. Voilà, après le passage des orages, ça peut paraître un peu bizarre. On sera entre 27 et 29 degrés demain matin. 27, la minimale, ce sera pour Rueil-sur-Loire ainsi que pour Vibray, 28 toujours pour Sillé et Mamers, évidemment, bonne étable, 29 degrés pour Loué, pour La Flèche ou encore Le Mans. Il y a un petit ciel voilé, mais il fera toujours beau et toujours très chaud demain, on ira jusqu'à 35 degrés du côté de La Flèche et de Sablé-sur-Sarthe, les minimales toujours pour Sillé et Mamers, et avec 33 degrés, et Vilaine-sous-Lucé, 32 ainsi que Saint-Calais, voilà, il fera toujours très beau, donc il faut attendre ce week-end hein, pour que les températures chutent, mais pas encore, hein. Samedi matin, toujours 24-27 degrés. Et l'après-midi, on sera quand même entre 27 et 29, 30 degrés. Voilà, on va perdre quelques degrés. Mais tout ça, ça va se poursuivre. Hein, ça va se dégrader au fur et à mesure de la semaine prochaine. Hein, et dimanche, on sera entre 19 et 21 degrés le matin et entre 21 et 24 degrés pour le dimanche après-midi. De toute façon, on fera un point demain matin pour la météo du week-end et la tendance de la semaine prochaine. 7h12, on poursuit cette matinale jusqu'à 9h. On dirait ici depuis le télécentre avec The Archies avec Sugar.

0: Il est 7h15 sur Fréquence et Diarchies, Sugar Sugar, il est 7h15 donc j'ai dit, et je le redirai une troisième fois s'il le faut, mais non, c'est l'horoscope du jour tout de suite, à l'instant T même.
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0: L'horoscope de ce jeudi 28 mai, on commence par les béliers aujourd'hui, c'est l'argent qui est au centre de vos pensées. Faites travailler vos méninges et vous ne tarderez pas à trouver des solutions qui vous permettront de rebondir. Les taureaux en apprécient grandement vos qualités, ce qui vous permet d'obtenir l'estime de votre conjoint ou de vos collaborateurs sociaux, mais vous devez aussi tenir compte de leur avis. Gémeaux, on vous écoute ou l'on vous suit, d'autant qu'aujourd'hui le travail ne vous fait pas peur, mais pensez tout de même à vous relaxer en fin de journée. Cancer, en ce moment, votre vie intérieure devient très importante, mais vous avez tendance à vous replier sur vous-même. Pensez à votre partenaire ou à vos enfants. Lion, bien que vos amis vous réclament pour des sorties ou des soirées festives, vos pensées vont plutôt vers les membres de votre famille et votre foyer. Vierge, vous placez tous vos espoirs dans vos objectifs sociaux. Vous pouvez augmenter vos chances de réussite en multipliant vos contacts et en démarchant le plus possible. Les balances, c'est le moment de penser à faire quelques économies pour partir en week-end ou, si c'est réalisable, en voyage, trouver le meilleur rapport qualité-prix, bien évidemment. Scorpion, malgré un moral en berne, vous préparer une remise en question qui concerne soit les finances, soit le sexe, soit l'exercice du pouvoir. À vous de choisir. Sagittaire, bien que votre partenaire ou vos collaborateurs soient au centre de vos préoccupations, vous avez besoin de faire le point dans le calme et le silence. Capricorne, même si vos amis vous boudent et vous critiquent, gardez la tête froide et continuez d'avancer comme vous le faites, tout en tenant compte de leur avis. Verseau, d'une créativité peu commune, vous voilà à la fois au four et au moulin. Vous visez haut, mais vous avez raison, car on a l'air de vous faire confiance. Poisson, en ce moment, vous privilégiez la famille, le foyer, mais vous avez aussi envie de prendre l'air, de partir en voyage. Si ce n'est pas possible immédiatement, partez en week-end. Mais attendez le week-end, évidemment, il arrive. 7h17, voilà l'horoscope de ce jeudi 28 mai. Vous êtes bien dans la matinale de Will. On a la forme, on a la pêche. C'est la fin de la semaine, presque. Allez, même si c'est le début de la journée, on pète la forme. Comme ça, la journée passe mieux, voilà, si on est en forme et si on sourit au monde, même si le monde ne nous sourit pas forcément. Ça, c'est sûr. Chubby Checker, let's twist again. Et on se retrouve juste après.

0: Chubby Checker, Let's Twist Again sur fréquence IE 7h20 dans la matinale de Will 97.9 FM sur le DAB+, la radio numérique Le Mans et agglomération également, vous nous captez, et puis sur le www.fréquence-ci.org où vous retrouvez notre player sur notre site internet. Voilà, il est 7h20, on passe maintenant à la revue de presse du jour.
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0: À la une ce matin du Maine Libre, une bactérie complique la vie des maraîchers. Comme en Sud-Sarthe, la Ralstonia qui s'est développée dans le Loir fait mourir tomates et pommes de terre notamment. Les maraîchers ne peuvent plus arroser avec l'eau de la rivière. Pic de chaleur, c'était pas de bichonne, ses résidents. Climatisation, boissons fraîches à volonté, repas plus léger, un établissement Manceau s'est adapté, tout comme les autres, en tout cas j'espère. Conneret, les travaux terminés, le viaduc est ouvert à la circulation. Maladie, la vie d'une lycéenne bascule, ses parents en témoignent en page 12. Au Mans, le chantier qui s'éternise lasse les riverains. L'avenue Félix Geneslet est en travaux depuis septembre 2024 pour une création de chronoligne. Les habitants du quartier et les commerçants trouvent le temps long. En basket, Nanterre a fait tomber le MSB qui est éliminé des play-offs. Les franciliens qui avaient battu les Manceaux lundi soir pour le match aller ont fini le travail hier soir. C'est donc terminé pour le MSB cette année. Fait divers, narcotrafic. Un jeune homme a été tué dans une fusillade à Nantes en justice dans le procès libyen. Nicolas Sarkozy sera fixé sur son sort en novembre. International, la mobilisation contre l'intelligence artificielle prend de l'ampleur. Voilà pour le Maine Libre ce matin. Ouest France qui titre sur le M24, le nouveau musée du sport automobile en piste, voilà, qui a été inauguré avec notamment Raphaël Nadal, l'actrice Marina Foïs aussi qui ont assisté à l'inauguration hier de ce nouveau musée des 24 heures du Mans. Le M24 ouvre au public à partir de jeudi. Notre corps peut-il s'habituer aux canicules à répétition? C'est la question qui est posée en page santé. Elle crée une association de soutien aux victimes du cancer. C'est en Sarthe également. Pourquoi les bassins extérieurs des Atlantides sont fermés au Mans? C'est la question qui est posée. Et saison terminée pour le MSB. Donc battu à Antares par Nanterre hier. Voilà pour l'Ouest France. C'est le Maine Libre que vous retrouvez dans vos kiosques ce matin. Et puis demain, on rajoutera bien sûr, les Alpes-Mancelles qui sortent le vendredi officiellement. Voilà, si vous êtes abonné, je crois que vous l'avez aujourd'hui, hein, il me semble. Allez, on part avec Sidi Boulens, avec Mooning, un titre que vous avez pu entendre de l'excellent Grease, Lightning Grease.

0: Voilà, Cindy Bolens avec Mooning, extrait de la bande originale de Grease, la comédie musicale. 7h25, sans fréquencier, on repart du coup sur les offres d'emploi du jour.
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0: Agisseur du côté de La Flèche recrute et recherche un ou une assistante administrative. C'est un contrat de 35 heures, un CDD de 6 mois renouvelable à pourvoir dès maintenant les missions accueil téléphonique et physique, maintenir les dossiers organisés à jour, suivi RH, suivi contrôle des pièces administratives, suivi fournisseur, client et suivi de la production, classement, archivage, profil recherché, sens de l'organisation, capacité d'adaptation, maîtrise d'Excel, rigueur, autonomie, esprit d'équipe, le salaire c'est le SMIC ou selon profil. Ils sont situé au Rosier, accès boulevard de l'Europe, donc à La Flèche. Pour les contacter, vous pouvez envoyer votre candidature par mail rh@agisser.fr rh@agisser.fr. Vous pouvez les contacter par téléphone également, 02 43 94 08 06 02 43 94 08 06 pour ce poste d'assistant administratif du côté de La Flèche avec Agisser. On recherche une assistante maternelle en MAM, donc c'est la MAM de l'Arcis qui recrute. Donc, est-ce qu'il y a plus de détails? Non, bah, pas plus que ça. Donc, il faut retrouver. Il n'y a pas de mail, il n'y a pas de numéro de téléphone. Où est-ce qu'ils sont? On ne sait pas non plus. Bah voilà. Donc, comment remplir mal remplir une fiche? Bah voilà un exemple complet. MAM de l'Arcis, voilà, vous pouvez retrouver. Hein, peut-être, ça doit être au Mans. Je ne sais pas. En tout cas, en Sarthe. Sinon, on a également. Alors là, je vérifie. Voilà, c'est bon. Triangle intérim qui recherche des tuyauteurs, hommes ou femmes. C'est un recrutement très urgent dans le cadre d'une longue mission. Ils recherchent des soudeurs ou tuyauteurs, travaillent sur inox et sur acier. Poste à pourvoir rapidement, démarrage au 1er juin. C'est une mission de longue durée. Donc vous pouvez. La prise de poste est immédiate. Donc vous pouvez téléphoner au 02 52 99 03 20, 02 52 99 03 20 ou bien envoyer votre mail. Sur lemans@triangle.fr, lemans@triangle.fr, mais il vaut mieux appeler vu que c'est très hyper super urgent. Donc 02 52 99 03 020 pour ces postes de soudeurs et de tuyauteurs pour leurs clients en mission longue durée. On a également du côté de Vibray, on recherche c'est la SARL Alain Grenèche à Vibray, charpente couverture zingrie qui recrute en CDI un couvreur en moufame, profil recherché, ouvrier qualifié ou chef d'équipe, temps de travail 39 heures, organisation un lundi sur deux non travaillé, repas du midi pris en charge par l'entreprise. Vous pouvez postuler. Il y a juste un numéro de téléphone, 06 83 67 31 47, 06 83 67 31 47 du côté de Vibray, la SARL Alain Grenèche qui recrute un CDI couvreur en 39 heures, voilà, donc en CDI. Voilà pour les offres d'emploi du jour. 7h28, on repart avec Clo-Clo, le mal-aimé. Voilà, on en a beaucoup entendu parler de cette chanson dernièrement avec le clip pour ce magasin. C'était l'histoire du loup, voilà, qui était en dessin animé et ça avait beaucoup fait parler. On écoute Claude François.

0: pardon, désolé. 7h31 sur Fréquence Cie. Voilà, déjà 30 minutes de passé. Hein, voilà, ça passe vite hein, quand on s'amuse. Hein? Non, un petit peu. Bon, comme tu... oh, quand même, ça va quoi. Allez, on passe maintenant à la télé de Will.
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0: Ce soir, c'est envoyé spécial sur France 2. Les titres ce soir. Chantal Goya, l'éternel enfant, icône populaire de la chanson pour enfants. Chantal Goya fête cette année 50 ans de carrière derrière les costumes Marie-Rose, Bécassine ou Pandi Panda, qui est vraiment la femme née à Saigon sous le nom de Chantal Deguerre. Pendant plusieurs semaines, les équipes d'envoyé spécial ont suivi une artiste infatigable. Antenne relais, les ondes de la colère, le deuxième sujet. En 10 ans, le nombre d'entre Antenne Relais a été multiplié par 1,5, passant de 45 000 à 64 000 antennes. Chaque nouvelle implantation crée la polémique. Habitants et maires sont au cœur de la bataille que se livrent les opérateurs. Et enfin, en Espagne, des papiers pour tout le monde. C'est la question qui est posée voilà, avec une régularisation massive des sans-papiers qui a été annoncée. Voilà les trois sujets qui seront traités ce soir dans Envoyé spécial. C'est suivi de compléments d'enquête à 23 heures. En 6 ans, les menaces ou agressions envers les magistrats ont augmenté de 150% selon le ministère de la Justice. Insultés, harcelés, menacés de mort, ils sont aujourd'hui 25 à devoir vivre sous protection policière. Et désormais, ce ne sont plus uniquement les juges antiterroristes ou spécialisés dans le narcotrafic qui sont touchés, mais aussi ceux en charge des affaires politico-financières. Pourquoi une telle défiance envers nos magistrats? Sont-ils devenus une nouvelle cible? La condamnation de Marine Le Pen, mais aussi la courte incarcération de Nicolas Sarkozy, condamné à 5 ans de prison ferme dans l'affaire dite du financement libyens ont provoqué une onde de choc et massivement alimenté un discours anti-juge. C'est ce soir dans Complément d'enquête à 23h. Roland Garros entre les lignes. Voilà, ce n'est pas un match qui vous est proposé, c'est un documentaire de 40 minutes sur France 4. À quelques jours du lancement, voilà, c'est déjà lancé, hein. Le 24 mai du tournoi Roland-Garros, France 2 propose une rétrospective de la dernière édition marquée par un hommage à Rafael Nadal, la victoire de Carlos Alcaraz et de Coco Gauff pour les femmes, ou encore les adieux de la Française Caroline Garcia. Donc un petit doc sur France 4 ce soir, Roland-Garros entre les lignes. Et puis les mondes volcaniques, mystère du système solaire, saison 1, épisode 1 sur France 5. Donc documentaire 58 minutes de Ben Wilson, le professeur Brian Cox se rend dans les mondes volcaniques du système solaire et explore les paysages extraterrestres débordant de feu et de glace. Il existe des planètes et des lunes couvertes de volcans avec des éruptions si violentes qu'elles atteignent l'espace. Comprendre ce qui rend ces mondes actifs est essentiel dans la recherche de la vie au-delà de la Terre. C'est ce soir, Mystère du système solaire, saison 1, épisode 1, les mondes volcaniques. C'est à 21h06 sur France 5. Qu'est-ce qu'on a d'autre également ce soir? Les combats méconnus de Simone Veil. Voilà, ça c'est une rediff aussi sur la chaîne parlementaire à 20h39. Mon Coluche à moi, c'est donc une émission aussi sur TMC, donc de 55 minutes, réalisée et présentée par Michel Denisot. Voilà, le 19 juin 1986, Coluche trouve la mort sur une route de Provence. 40 ans plus tard, son ami Michel Denisot est parti à la rencontre des proches de Coluche et des artistes qu'il a inspirés. De leur rencontre sur une piste de karting à Montlhéry, à leurs années de folle liberté à Canal+, de la piscine du Martinez à Cannes au domicile de la rue Gazan, Michel se rappelle de Michel. Parmi les nombreux souvenirs, on retrouve notamment l'histoire du faux mariage avec Thierry Leluron, les coulisses de l'invention des Restos du Cœur ou encore la création de SOS Racisme. On retrouve les témoignages de Béatrice Dalle, Mathilde Amet, Pierre Lescure, Marie Gildas, son fils Marius, Jérémy Ferrari, Jérôme Commandeur, Claudia Tagbo, Douli, Michael Youn ou encore Philippe Lachaud. Voilà donc mon Coluche à moi ce soir, présenté par Michel Denisot sur TMC à 21h25. Et puis est-ce qu'il veut revenir en arrière? Non, il ne veut pas revenir en arrière, mon petit programme. Que se passe-t-il? Je crois qu'il y a encore d'autres choses. Je retourne, soit j'ai un petit bug informatique, voilà, c'est ça, on y est. On a Prête-moi ta main aussi, ça c'est avec Alain Chabat sur TFX, donc, et Charlotte Gainsbourg à 21h10, une comédie française. Tous fous de concours insolites, ça c'est sur Gulli à 21h05 également. Et toujours des fléchettes hein, sur la chaîne L'Équipe avec la Première Ligue. C'est la finale de la Première Ligue. Voilà donc pour ce soir, pas mal de choses diverses et variées à écouter. 7h35, Connie Francis avec Pretty Little Baby.

Pretty Little Baby, Connie Francis of Frequency A, 97.9 FM, 7h38. On poursuit avec l'info insolite du jour dans le Tarn-et-Garonne. Attention, ça peut vous arriver à vous aussi. Un homme découvre un serpent vivant dans son colis Amazon, je le dirais qu'une fois. Vous avez des cartons avec le grand sourire Béa sur la face. Dans le Tarn-et-Garonne, donc, ce client a découvert un serpent dans son colis. Il s'agirait d'une couleuvre. Il s'attendait juste à recevoir des écouteurs sans fil qu'il avait commandé. Donc cet homme a une sacrée surprise en ouvrant son colis Amazon ce vendredi. Dans l'enveloppe cartonnée, il a en effet découvert un serpent, rapporte la Dépêche du Midi. Quand je suis rentré à la maison, machinalement, j'ai mis la main dans l'enveloppe, c'est là que j'ai senti bouger et sous mes doigts, il y avait comme un cordon. J'ai retourné le paquet, j'ai secoué, j'ai vu cette petite couleuvre tomber sur le carrelage. Je reconnais que ça fait bizarre, mais ça aurait pu être moins drôle, raconte cet habitant du village de Bioul. L'homme habitant à la campagne, il est habitué à croiser des serpents, reconnaissant qu'il s'agissait d'une couleuvre, il n'a pas été effrayé. Et plus que ça, le client s'est rapproché d'Amazon pour partager sa trouvaille. Le géant de l'e-commerce a immédiatement décidé de lui rembourser sa commande. Ce n'est pas ce que je cherchais, je voulais juste les informer, d'autant qu'ils n'y sont pour rien. Ce sont les aléas du métier, je pense que c'est un concours de circonstances. Voilà, on ne sait pas comment il s'est retrouvé dedans, mais voilà, ça c'est vrai que ça fait vite à s'y glisser. Donc on ignore bien sûr comment ce serpent s'est retrouvé dans ce colis. Peut-être s'est-il glissé à l'intérieur dans le camion de livraison ou bien dans la boîte aux lettres. Voilà, l'animal en tout cas a été relâché dans la nature. Voilà, il n'a pas été maltraité, bien sûr, et personne n'a été blessé, évidemment. Ça ne pouvait pas, si ça avait été un cobra ou un éléphant, ça aurait été, un éléphant c'est peut-être un peu gros, on serait peut-être rendu compte quand même. Mais voilà, ça peut être toujours une petite surprise rigolote, hein. Des fois ça peut être des araignées, mais là c'est un petit serpent, j'en connais beaucoup qui auraient sauté de peur s'ils avaient eu un petit serpent dans leur pas dans leur caleçon, mais dans leur colis, voilà, donc ça peut arriver. Bon, c'est une histoire insolite, bien sûr, ça n'arrive pas souvent. Bien évidemment, 7h40 pour cette info insolite. On va retourner en musique Under the Boardwalk, et on se retrouve juste après pour la suite de cette matinale jusqu'à 8h.

7h43 sur Fréquence Sillon. On poursuit jusqu'à 8h donc avec cette première partie, avec l'agenda de la semaine, de ce qui va se passer ce week-end et sur Sillé, le Guillaume. On écoute tout de suite l'agenda. Bonjour à toutes et à tous, bienvenue dans cet agenda qui fait le tour des événements sur Sillé Guillaume et les alentours. On débute cet agenda par la troisième édition du Randonnée VTT des Loups de Sillé en forêt de Sillé Guillaume le 31 mai. Cette course est proposée par l'association Sillé VTT Sport, un parcours vallonné au départ de Sillé Plage qui traversera la forêt de Sillé Guillaume, passera par les buttes des Couévrons et aux abords des Alpes Mancelles. Départ libre de 7h30 à 8h. Inscription 15€ par personne, une boisson et une galette de saucisses à l'arrivée pour tous les participants. Inscription uniquement en ligne. On part à Vivoin pour un marché de terroir. L'association des parents d'élèves de l'école du Sacré-Cœur de Vivoin vous donne donc rendez-vous le samedi 30 mai de 11h à 22h pour un marché du terroir et de l'artisanat avec planche apéro sur réservation et concert de Sarah McCover en soirée. Réservation exposant 06 98 61 62 58. Réservation pour les planches apéro 06 37 37 50. 33-34. Le samedi 30 mai de 10h à 18h, c'est la fête des drilles. C'est un spectacle de fin d'année des élèves de l'école du cirque Mimulus à Fresnay-sur-Sarthe. Venez fêter la fin de l'année avec les élèves de l'école de cirque Mimulus à Fresnay-sur-Sarthe. Au programme, 3 spectacles dans la journée, 10h, 14h et 18h, ainsi qu'une animation musicale entre les spectacles avec Gangstar Fanfare. Tout public, tarif unique 5€, gratuit, moins de 3 ans. Billetterie sur place ou sur Hello Asso. Exposition images de Saint-Marceau le 30 et le 31 mai. Exposition d'artistes locaux au prieuré Saint-Julien de Saint-Marceau. Les amis du prieuré de Saint-Marceau vous donnent rendez-vous pour une exposition images de Saint-Marceau avec les œuvres de Michel Fourreau, Marinette Le Payet, Théodore Boulard, Delphine Dieu, Didier Bénard, François Payeur, Michel Le Payet et Gaylor Ménager le samedi 30 et le dimanche 31 mai au prieuré Saint-Julien de Saint-Marceau. Vernissage vendredi 29 mai à 18h. Samedi et dimanche, c'est de 10h à 12h et de 14h à 18h. L'entrée est libre. Venez fêter les 45 ans du centre social de la Haute-Sarthe lors d'un week-end festif. C'est les 45 ans du centre social de la Haute-Sarthe le samedi 30 et dimanche 31 mai. Samedi 30 mai, soirée Génération 81, salle des fêtes de Fier. À partir de 19h, venez déguiser ou avec des accessoires 81. Menu sangria, amuse-bouche, paella ou assiette anglaise, fromage et dessert, animation musicale, cabine photo et atelier paillettes. Tarif, c'est 20€ adultes, 10€ enfants de moins de 12 ans. Dimanche 31 mai, grande journée festive à Oisseau-le-Petit de 9h à 18h. C'est un vide-grenier, 1€ les 3 mètres, réservation près du centre social également. Et nombreuses animations, grand jeu de piste, escape game, jeu en bois, structure gonflable, jeu d'énigmes, géocaching, restauration rapide et buvette sur place et l'entrée est libre. Le dimanche 31 mai, à Fresnay-sur-Sarthe, c'est la deuxième édition de la course de caisse à savon. L'UCAF, l'Union des commerçants artisans de Fresnay et l'Amicale des sapeurs-pompiers de Fresnay vous donnent rendez-vous pour la deuxième course de caisse à savon à Fresnay-sur-Sarthe. Rassemblement au point de contrôle, place de Bassoum, parade dans les rues de la ville jusqu'à la rue Saint-Sauveur, restauration sur place, inscription auprès de l'Office du tourisme des Alpes-Mancelles, 50€ par équipage, 4 personnes maximum par équipage, le règlement complet disponible sur demande auprès de l'Office de tourisme. Et on termine cet agenda avec les lotos. Et on commence par les lotos le samedi 30 mai, un loto à Beaumont-sur-Sarthe, loto du BSA animé par Ludo, à Serran-Foultourte, un super loto animation Jean-Marie, au Breil-sur-Mérise, un double loto bro compétition animé par Eric, et à Pont-Valin, un super loto. Et pour terminer, un loto à Sillé le Guillaume, loto de la Team 14 compétition. Cet agenda se termine et je vous dis à la semaine prochaine.

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1: Bon entendeur, basta, Kazat, et les 7h50 sur Fréquency, il nous reste 10 minutes encore dans cette première heure. Donc, on va poursuivre en musique, hein, tout simplement. Voilà, on va. Vous avez entendu l'agenda, mais il y a encore beaucoup de choses qui ne sont pas dans l'agenda, mais qui vont se passer ce week-end, hein, évidemment. Il va y avoir le Festirock à Mamers, donc vous retrouvez la plupart des interviews des groupes en interview sur notre site internet. Il y a Palladium, il y a Jaja. Palladium en concert, Excalibur, et j'aurai aujourd'hui le groupe, j'aurai un autre interview aujourd'hui, ce matin donc Lady Morose, voilà, qui sera représentée par Stevie, et il manquera plus qu'un groupe qui ne m'a pas répondu, voilà, dommage. En tout cas, voilà, il y a ça, il y a le marché de terroir à Vivoin également, et puis il y a une veillée circassienne à la Provostière, hein, si je ne me trompe pas sur la date, je vérifie quand même. C'est le 30 mai, hein, la Provostière à Saint-Paul-le-Gautier, donc pour une veillée circassienne proposée par l'association Difforme, et c'est à partir de 16h. On a déjà écouté l'interview, on le réécoutera peut-être certainement avant la fin de la semaine. Donc il y a pas mal de choses qui se passent, renseignez-vous pour ce week-end. Donc et puis voilà, oui c'est ça, puis le reste c'est, il y a pas mal de choses ce week-end, voilà, c'est ce que je voulais dire. Allez, on repart avec Cachemire, Mouskache, et puis on se retrouve juste après.
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Voilà, abonnez-vous à Cachemire, en tout cas avec Mouskash. Cachemire qui était à Alençon, si j'avais vu en première partie, c'était Sun. Voilà, que ça dépote un max aussi. Justement, je voulais dire, voilà, cette semaine, hein, c'est le Daran qui sera en concert samedi. Alors, je ne sais pas s'il reste encore des places. Hein. Ils étaient dans le petit club et ils sont passés à la grande salle. Il restait 150 places à prendre. Et en première partie, c'est Jake Hillwood. Donc voilà, c'est encore samedi. On écoutera l'interview de Daran en deuxième partie. Voilà, avec un titre, un de ses derniers titres également. Voilà donc, il est 7h54. Et bien, pourquoi pas, on se ferait pas un petit joueur de blues en live au Palais des Sports en 1985 avec Michel Jonas. On va écouter ça. Et puis, on se retrouve juste après le flash de 8h actualisé. Bien évidemment, à tout de suite. 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
1: Bonjour à tous. La chaleur au menu du gouvernement aujourd'hui. Sébastien Lecornu organise cet après-midi une réunion interministérielle sur la canicule. L'objectif, travailler à un plan jusqu'en septembre pour anticiper des événements liés aux fortes chaleurs, notamment pour cet été. En attendant, les températures restent encore élevées. Aujourd'hui, 17 départements sont toujours en vigilance orange canicule. Une grande partie de la façade ouest du pays, ainsi que Paris et sa petite couronne, sont concernés. Et conséquence de la chaleur, la SNCF a annulé des trains intercité entre Paris et le Sud-Ouest, ainsi qu'entre Bordeaux et Marseille. La compagnie ferroviaire craint en effet des pannes de climatisation sur les rames corail. Ainsi aujourd'hui, 4 trains reliant Paris à Toulouse, Brive et Cahors sont annulés, de même que 3 dans l'autre sens. La guerre va-t-elle reprendre entre l'Iran et les États-Unis ? L'armée américaine a ainsi abattu hier 4 drones iraniens au-dessus du détroit d'Ormuz. Elle a aussi bombardé une station de contrôle au sol. C'est la deuxième opération de ce type cette semaine, alors que le cessez-le-feu est toujours officiellement en vigueur. L'Iran, de son côté, a rapidement répliqué. Les gardiens de la Révolution affirment ce matin avoir visé une base américaine en représailles. La Norvège a décidé de rejoindre la dissuasion nucléaire avancée proposée par la France et ses alliés européens. C'est l'annonce d'Emmanuel Macron à l'issue d'une rencontre avec le Premier ministre norvégien à Paris. 8 pays ont déjà été associés à cette nouvelle doctrine menée par les deux pays européens à détenir l'arme atomique, à savoir la France et le Royaume-Uni. Le code noir qui a organisé l'esclavage en France doit être officiellement abrogé. Les députés examinent en effet aujourd'hui une proposition de loi transpartisane visant à supprimer définitivement ce texte. Promulgué par Louis XIV, il n'avait jamais été officiellement supprimé jusqu'ici. À noter que cette proposition de loi a reçu le soutien d'Emmanuel Macron. Et puis on termine avec un mot de sport. En handball, le Paris Saint-Germain a toujours aussi faim. Le PSG a battu Nantes 34-31 hier pour la 28e journée de Star League. Paris qui est donc sacré champion de France pour la 12e fois d'affilée. Excellent début de journée à tous.
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Magnifique chanson de Renaud, La Pêche à la Ligne, extrait de Mistral gagnant, cet album incroyable. Le meilleur sans doute de Renaud. Voilà, incontournable bien sûr, un monument incontournable de la chanson française. 8h06 sur Fréquence IE, on va maintenant passer à un autre style de musique avec Pierre Perret, avec Autor Boyot. Le patron s'appelle Bruno, voilà, ça vous dit certainement quelque chose. C'est la chanson humoristique que j'ai trouvée ce matin. Allez, c'est toujours de la bonne humeur évidemment dans cette émission. On est ensemble jusqu'à 9h. 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

0: Alors évidemment, on parlait de monument de la chanson française avec Renaud juste avant. Pierre Perret en est un aussi dans son style, mais en tout cas, voilà, incontournable chanson de Pierre Perret. C'était la chanson humoristique du jour, Thor Boyau. Voilà, donc il est 8h10, on poursuit avec une petite rubrique de cinéma. Nos chers parents, c'est le film qui vous est proposé ce week-end, vendredi à 20h, dimanche à 18h, à la salle Léon Bénardeau, proposé par la mairie de Sillé et Cinéambule. Le prix, c'est toujours 5 balles la place. Un des films voilà, que vous pouvez voir ou revoir aussi, pourquoi pas, plusieurs semaines, je crois 5 semaines. Hein. Au minimum après leur sortie, avant ça va être compliqué, après leur sortie nationale. Voilà, donc là c'est Chers parents, cette semaine on écoute le Ciné-Sillé. Bonjour à toutes et à tous, bienvenue dans Ciné-Sillé, la rubrique qui vous présente le film qui vous est proposé à la salle Léon Bénardeau de Sillé-le-Guillaume. Et cette semaine, le film qui est en projection, c'est Chers parents. C'est une comédie française d'1h26 réalisée par Emmanuel Patron avec André Dussolier, Miu Miu et Arnaud Ducret. Quand Alice et Vincent Gauthier convoquent en urgence leurs trois enfants, la fratrie débarque affolée, craignant le pire. Mais bonne nouvelle, leurs parents ont en fait touché le jackpot. Le problème, ils ne comptent pas leur en donner un centime. On écoute tout de suite la bande-annonce.
1: On arrête de s'inquiéter, ils vont peut-être très bien.
2: S'ils allaient très bien, je vous aurais dit les enfants, on va très bien. Pas venez au plus vite, on a quelque chose de très important à vous annoncer.
3: Salut les enfants!
4: On est rentrés!
1: Bon, dites-nous, qu'est-ce qui se passe?
5: On a gagné à la loterie.
6: On a gagné à la loterie, quoi!
7: On a gagné à la loterie.
5: Ben, oui, pardon. Oui.
2: Juste, vous avez l'intention de nous en donner un peu, mais même un tout petit peu?
5: Non. Ah bon?
2: Ben non. Ils ont le droit de faire ça, là.
8: Combien vous voulez? De quelle somme avez-vous besoin pour être heureux?
1: C'est compliqué.
5: Ah non, mais si c'est compliqué, vous pouvez refuser.
2: Non.
8: Ils vont passer une nuit épouvantable.
2: Ils m'ont donné ce que j'ai demandé.
5: Vous avez demandé combien?
2: 100 000.
5: 100 000 euros?
2: 100 000 euros!
8: Finalement, c'est ainsi joué ici, ce pied comme des Rockefeller, sentiment de pouvoir, de domination même.
5: Tu fais une hypoglycémie.
2: C'est gaffe!
1: 150 millions?
2: La loterie, mon cul!
5: Oh les gros bâtards!
2: Ils ont filé un pourliche de voiturier!
8: On vous a donné 100 000 euros à chacun!
5: Vous êtes sous le choc, mais c'est normal!
2: On ne savait pas que vous aviez gagné le PIB du Burkina Faso, maman!
8: Je me demande si on n'a pas un petit problème d'autorité.
0: Projection le vendredi 29 mai à 20h30 et le dimanche 31 mai à 18h. Je vous rappelle que ce film vous est proposé par la mairie de Sillé et Cinéambule pour un tarif unique de 5 euros avec une carte de fidélité gratuite qui vous permet de bénéficier d'une place au bout de 10 entrées. Ce Ciné-Sillé se termine et je vous dis à la semaine prochaine. Voilà pour le Ciné-Sillé de cette semaine. Donc, nos chers parents, sur la salle Léon Bénardeau à Sillé-Guillaume. Donc, vendredi et dimanche pour 5 euros la place. Ça vaut le coup, n'hésitez pas à vous y rendre le dimanche à 18h. Petite séance sympa comme ça, c'est plutôt cool. Et la salle est très sympa, très confortable. Le son est bien, l'écran, franchement, n'hésitez pas à vous y rendre. Allez, on part en musique, il est 8h13 avant l'interview et retrouver Daran, on va écouter Cyndi Lauper, A Girl Just Want to Have Fun.

0: Wanna to have fun sur Fréquencier. Il est maintenant 8h17. Il est temps de passer à notre interview du jour. J'ai eu Daran par téléphone qui est en tournée actuellement après une 80 dates hein, en 2 ans. Sa tournée s'appelle Grand Hôtel Apocalypse. Et il sort en concert à la Luciole à Alençon samedi 30 mai avec Jekyll Wood en première partie. On refait un point sur la carrière du chanteur depuis ses débuts. Et à la fin, on écoute un titre en fin d'interview, un titre extrait de son dernier album qui s'appelle Je n'ai jamais vu personne, écrit par Alana Filippi qui nous a quitté il y a quelques années, qui était voilà, la compagne hein, de Daran. Donc on écoute l'interview de Daran qui sera à la Luciole ce week-end. Bonjour à toutes et à tous, bienvenue sur Fréquencier, nous sommes en compagnie de Daran, bonjour.
1: Bonjour.
0: Alors Daran, tu es en tournée à Alençon le samedi 30 mai, pour le concert donc à la Luciole, pour cette tournée Grand Hôtel Apocalypse, plus de 80 dates, c'est ça pour cette tournée, c'est une longue tournée.
1: Ouais, c'est une longue tournée, ouais. Je ne savais pas trop où j'en étais, j'avais pas de tournée depuis le Covid. Et puis comme ça se passe bien, le monde du spectacle étant un petit monde, ils s'observent tous, donc quand ils savent qu'ils vont remplir leur salle, et ben, ils bookent. Donc mais j'en suis hyper heureux. C'est vraiment, ouais, j'ai vu qu'à Alençon on était upgradé, d'ailleurs on était très dans le club, et puis on passe en grande salle. Ça me fait toujours un petit peu peur parce que j'aime mieux un club bondé qu'une grande salle moins pleine, mais ils sont très confiants, donc bon.
0: Ouais, en général, à Alençon, il y a un bon public fidèle au rock et tout. Hein. En général, ça marche bien.
1: Ah, moi, je me souviens de la Luciole d'avant, la Luciole où on tapait la tête proche au plafond.
0: Ah oui, d'accord. C'est un peu changé, je pense.
1: Oui, ça a beaucoup changé, ouais.
0: Ouais, non, bah, c'est bien. Et donc, 80 dates, ouais, c'était pas prévu, ça, à la base, de faire 80 dates quand même.
1: Non. Au départ, je vis à Montréal, donc j'étais venu pour une tournée française d'une quinzaine de dates très suivies, mais avec mes Canadiens, avec mes musiciens canadiens. Et puis, et c'est comme on a fait le plein sur ces dates-là que mon tourneur français a dit, moi, je pourrais booker plein d'autres dates. C'est vrai, et je dis, ok, je vais rester. J'ai monté une équipe française et je suis resté. Et me voilà donc 80 dates plus tard. Ouais.
0: D'accord, donc ça c'est la tournée qui suit l'album Grand Hôtel Apocalypse hein, qui est sorti en octobre 2024 hein, si je ne me trompe pas.
1: Ouais, c'est ça. Ouais.
0: D'accord. J'ai vu que il avait été enregistré à Montréal, en Bretagne, au Mexique et en Californie.
1: Oui, ça fait très jet-setter dit comme ça. Mais ouais, en fait, c'est pas. Non, j'ai juste. J'ai enregistré en Bretagne toutes les enfermées dans ma cabine, guitare, basse, batterie, fausse batterie. Et puis je suis rentré à Montréal, je l'ai chanté là-bas. Et après j'avais craqué sur un batteur sur un autre projet à Los Angeles et donc je voulais qu'il fasse mon album. Et donc on a fait batterie là-bas et puis plutôt que d'être à moins 25 à Montréal, et j'étais au Mexique à 30 degrés, puis voilà. Donc voilà l'histoire de c'est mon cheminement à moi, quoi. C'est pas l'album qui a c'est pas un grand album international.
0: Quand même. Est-ce que tu écris toujours des chansons pour d'autres artistes?
1: Plus rarement, on va dire, parce que c'est un métier qui se perd un petit peu. Il y a de plus en plus de gens qui quand ils arrivent sur le marché, ils sont souvent auteurs-compositeurs ou des équipes déjà formées. Voilà, donc. Oui, il m'arrive de faire encore des choses de droite, de gauche, mais c'est plus l'essentiel de mon travail.
0: D'accord. Depuis toutes ces années, depuis 8 barrés, par exemple, hein, l'album, c'est le deuxième album, hein, celui-là, 8 barrés, c'est ça, en 95.
1: Ouais.
0: Quel est le chemin parcouru? Qu'est-ce que tu retiendrais de toutes ces années de carrière?
1: Ah, un chemin ininterrompu en fait,
0: ouais,
1: parce que les artistes ils passent en dessous du niveau de la mer ou au-dessus, donc les gens en entendent parler plus ou moins. Et puis moi en plus je suis à cheval sur plusieurs territoires, donc des choses qui ont marché d'un côté n'ont pas marché de l'autre, des choses qui n'ont pas marché en France ont marché au Canada, donc j'ai toujours j'ai toujours continué à sortir des albums et à faire beaucoup de concerts derrière. Ma vie a toujours été là-dedans. Et j'ai un autre métier qui est celui de producteur, donc je suis aussi un rat de studio. Et mon emploi du temps est très, très, très rempli.
2: Ouais. Une vie complète, quoi.
1: Ouais, une vie complète. Mais bon, moi, j'ai pas honte de dire que je suis débordé, mais que j'aime ça, quoi.
0: Là, la tournée, normalement, elle est censée s'arrêter quand, celle-ci ?
1: Eh bien, on va finir par une date parisienne début décembre, je pense.
0: Et voilà. Et après, le futur proche, la réécriture.
1: Ah bah, je suis déjà sur le suivant.
0: D'accord.
1: Ah, on est obligé de vivre un album en avance. Ah oui, parce que quand un album il sort, pour nous, il est déjà vieux. Ah oui. On le vend comme une nouveauté, mais parfois il a un an et demi. Les morceaux ont été faits longtemps avant, ils ont été enregistrés, ils ont été mâchés, ils ont été digérés. Donc forcément, c'est toujours un instant T, c'est un polaroïd d'un moment de la vie. Et puis, mais une fois que c'est figé dans le temps, nous, on est déjà en avance.
0: Ouais,
1: et
0: du coup, est-ce qu'on se dit, quand l'album est sorti, qu'il y a un décalage, est-ce qu'on, quand on réécoute, on dit, ah, ça, je ferai plus ça maintenant, je ferai différemment, ou d'autres inspirations aussi?
1: Ça m'arrive d'écouter des choses que j'ai faites il y a 20 ans avec un regard amusé, mais je sais que j'étais à fond. Donc ça vieillit bien. Donc j'ai pas de regrets.
0: Ouais, c'est ça.
1: Si on est à fond et si c'est fait sincèrement, il n'y a pas de regret, évidemment, mais je pense que demain je ferai les choses différemment d'aujourd'hui. C'est inévitable. J'ai la prétention de me coucher moins bête tous les soirs.
0: Comme
1: donc
0: tout le monde,
1: oui, j'ai forcément appris des choses dans la journée, effectivement, déjà un an après, j'aurais peut-être fait les choses différemment. Ouais. Mais je considère, par contre, quand je regarde un album, je regarde une photo d'un moment donné, donc j'ai pas le jugement.
0: Donc là, c'est toi qui écris, qui a déjà écrit les prochaines chansons. Qu'est-ce qui t'inspire en ce moment dans ce super monde génial?
1: Là, il y a une actualité qu'il faut peut-être justement pas laisser prendre trop le pas sur, parce que il y a des choses qui sont un peu éphémères, je trouve, qui se passent en ce moment. Il y a un peu un zapping des choses en ce moment. C'est pas une période stable, donc je sais pas s'il faut trop s'appuyer.
0: Pas trop se faire influencer. On peut écrire des choses complètement différentes, bien sûr.
1: Ouais. Je trouve que il y a danger à coller à l'actualité en ce moment, parce que justement on n'a pas de recul sur. Sur tout ce qui se passe, je trouve. On peut voir des grandes tendances mondiales, on peut voir beaucoup de choses comme ça, mais où ça va finir, personne n'en sait rien. Est-ce que les quelques débiles qu'on observe sont toujours au pouvoir dans 5 ans? Donc je sais pas, faut voir.
0: D'accord, mais ça joue pas trop sur l'écriture, quoi.
1: Peut-être sur le mood général doit quand même moi aussi je paye mon essence beaucoup plus cher que normal, mais je peux dire que les tournées, on est impacté, hein,
0: c'est clair, hein.
1: Le gasoil, on cherchait total quand même, hein.
0: Forcément.
1: Donc
0: en tout cas tout se passe bien, et puis la fin de la tournée en décembre, on rattaque sur un nouvel album, ça c'est plutôt cool, quoi.
1: Oui, ben la vie c'est le mouvement de toute façon.
0: On va écouter enfin l'interview, je n'ai jamais vu personne, est-ce que tu peux nous en parler de ce titre, nous dire quelque chose dessus?
1: Ah, alors ce titre, en fait c'est marrant parce que le refrain date de l'époque d'Aaron Eliphaz, il est écrit par Alana Filippi.
0: Ok.
1: Ouais. C'est marrant parce qu'on avait écrit ça il y a très longtemps, qui est décédé depuis, hein, qui est la mère de ma fille, et on avait écrit ça il y a très longtemps, et elle avait écrit ces quelques mots, je n'ai jamais eu personne, hein, et j'avais fait le refrain dessus, j'avais fait la musique dessus, et puis ce truc est resté dans un tiroir 25 ans. J'ai toujours pensé que c'était un grand refrain, et puis... j'avais dit, il faudrait qu'il fasse des couplets là-dessus, ça c'est, et ça s'est jamais fait. Et donc là, je l'ai ressorti je l'ai donné à mon ami génie de l'écriture, Pierre-Yves Lebert, et je lui ai dit, tiens, fais des couplets. donc il est co-signé à Alaphilippe, Pierre-Yves Lebert au texte. Ouais.
0: D'accord, bon, donc c'est une belle histoire quand même.
1: C'est marrant. Je ne sais pas s'il y a d'autres gens qui sont décédés ont sorti un disque récemment, mais je ne sais pas.
0: D'accord. Ok, bah merci beaucoup, Daran. On vous souhaite bien sûr une belle fin de tournée, même s'il y a encore du temps. Une belle soirée, bien sûr, à Alençon, à la Luciole, hein, le samedi 30 mai, avec un maximum de gens voilà, pour profiter.
1: Ouais, j'ai hâte. Ouais.
0: Et puis, bonne continuation et à bientôt, peut-être.
1: Merci, à bientôt.
0: Au revoir.

Voilà, c'était Daran à la Luciole. Qui sera à la Luciole hein, ce week-end à Alençon, ce samedi, donc 30 mai, avec Jekyll Wood en première partie. Je ne sais pas s'il reste des places, il faut vous renseigner. Mais n'hésitez pas pour passer un bon moment. Il est quelle heure? 8h32. On repart en musique avec Gauvin Serre. C'est Monsieur le Président, le cover d'un cover. Et c'est pas le cover du jour d'ailleurs, c'est la chanson de la semaine, puisque j'ai décidé cette semaine de pas avoir d'album de la semaine, mais faire un best-of de mes albums de la semaine, et j'ai décidé de passer aujourd'hui Gauvin Serre, Monsieur le Président. On se retrouve juste après.

Monsieur le Président, Gauvin Serres, l'album, non pas l'album de la semaine, mais dans le best-of de l'album de la semaine cette semaine. Allez, on poursuit avec les musiques françaises et Daniel Balavoine, Petit Homme mort au combat. On se retrouve juste après. On ne sait pas encore l'heure du point sur la météo, mais on écoutera le cover de Nina Simone, Ne me quitte pas.

Daniel Balavoine, petit homme mort au combat, hélas, toujours d'actualité évidemment. 8h41, allez, on poursuit avec le cover du USA Nina Simone avec Ne me quitte pas, une excellente version bien sûr de Jacques Brel. C'est le cover, on écoute ça tout de suite. On se retrouve juste après pour le point météo.

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Voilà, magnifique chanson. Je ne passe que des magnifiques chansons, mais alors c'est incroyable ça. Nina Simone, Ne me quitte pas, c'est le cover du jour, bien sûr, Jacques Brel, évidemment. Vous avez reconnu 8h45, allez, encore 5 minutes avant le petit point sur la météo. Qu'est-ce qu'on peut écouter de sympathiquement sympatoche? Non, c'est pas la sympatoche. Hein. Qu'est-ce que j'ai là? J'avais quelque chose. Les Pixies, tiens, Here Comes Your Man. Oui, pourquoi pas, tiens. Et puis, après, on fera le petit point sur la météo.

et 30 degrés ce matin. Quelques petits nuages hein, tout de même, on les voit. 28 degrés pour Sillé, Bonne Étable, Mamers, 30 degrés pour Le Mans, pour la maximale, et puis la Flèche, 29 degrés pour Loué, Sablé-sur-Sarthe, 27 pour Vilaine-sous-Lucé et Rueil-sur-Loire. Voilà, ça c'est les minimales, j'avais dit Sillé, mais c'est 27, j'avais pas vu. Cet après-midi, on annonce des orages sur l'ensemble de la région. Et des températures tout de même très élevées encore, entre 31 et 34 degrés, même les températures les plus élevées de la semaine, hein, il me semble. 34 degrés, ce sera pour la Flèche, pour Sablé-sur-Sarthe, 33 Château-du-Loire, 32 Rueil-sur-Loire, 34 pour Le Mans aussi également, Rouezé-sur-Sarthe, 32 pour Sillé, Mamers et Bonnétable, et 31 pour Vibray et Saint-Calais, les minimales cet après-midi. Voilà, mais des orages hein, pour tout le monde qui vont se poursuivre en soirée. Mais les températures vont tout de même baisser, on sera entre 23 et 26 degrés malgré tout, voilà, qui va nous permettre d'avoir une nuit un peu plus fraîche, mais pour demain ça ne changera pas, ce sera même assez élevé encore hein, dans les températures. Ce sera le dernier jour hein, des températures très élevées, entre 28 et 30 degrés demain matin, quelques nuages également, et l'après-midi on sera toujours entre 34 et 35 degrés même, voilà, c'est commence à monter. 35 pour Sablé et pour la Flèche, 33 toujours pour Sillé, Mamers, et 34 pour Le Mans, Bonne Étable ou encore Vilaine-sous-Lucé, Loué. Donc voilà, malgré les orages de cet après-midi, les températures resteront très élevées hein, pour cette dernière journée de la semaine, et samedi encore, samedi matin, 24-27 degrés pour les températures, et 27-30, voilà, ça va baisser déjà à partir de samedi après-midi, et puis on verra pour la tendance de la semaine prochaine. Les températures vont chuter, hein, on va perdre entre 10 et 15 degrés par endroit, et la pluie qui va revenir assez fréquente, elle sera assez fréquente la semaine prochaine. Voilà, fallait en profiter, il faut encore en profiter même s'il fait très chaud, parce qu'après ça va être voilà, c'est le temps qui change comme ça, voilà, c'est la fameuse cuvette chaude là, voilà, qui bloquait l'anticyclone, donc qui voilà, donc qui s'en va, et ça s'en va et ça revient, la pluie, ça c'est sûr. 8h51, allez, on poursuit donc avec un remix, c'est Fed Legrand, To The Lonely. On se retrouve juste après. Let's go.

Voilà, c'était Fed Le Grand avec To The Lonely sur fréquence 8h54 déjà. Eh bien, dites-donc, ça passe vite. Hein. Il faut que je retrouve un titre à vous passer quand même. Ah tiens, si on se quittait avec les U2, With or Without You, tiens, ça fait longtemps que je n'ai pas passé ce titre de U2. Qu'allais-je dire? Eh bien, en tout cas, oui, on va se quitter. On se retrouve demain, 7h, 9h. Bien sûr, faites attention. Continuez à vous hydrater, évidemment. Appelez les personnes, si vous avez des personnes âgées dans votre entourage, dans votre famille ou des amis.

N'hésitez pas à leur passer un petit coup de fil pour voir si tout va bien et s'ils pensent à boire, s'ils sont voilà, s'ils sont seuls chez eux ou voient peu de monde, bien sûr. Et puis voilà, donc toujours les précautions, un petit chapeau, de l'eau fraîche toute la journée, pas glacée, mais de l'eau fraîche en tout cas, ou à température ambiante. Et puis voilà, tout ira bien. Donc on se retrouve demain 7h-9h, et puis pour la dernière de la semaine, on va se quitter en musique, évidemment, je l'ai dit, avec Without Without You. Et puis vous pouvez retrouver, je vous le rappelle, tous nos interviews sur notre site internet, hein, www.frequence-si.org, et les émissions des collégiens, des lycéens, qui va bientôt se terminer, hein, d'ici quelques semaines d'ailleurs, hein, voilà, ils vont être en vacances, hein, il y a les conseils de classe qui commencent à passer, et puis les émissions de nos formidables bénévoles, hein, bien sûr, que vous pouvez retrouver les belles et bonnes nouvelles de Saul, par exemple, de Louis, vous avez pas mal d'émissions comme ça, les émissions avec les écoles primaires aussi, les émissions avec la mission locale, voilà, plein de choses à écouter. Rock Station de Francis Lachet, vous avez aussi bien sûr toujours Apéro Blues, hein, donc la 75e émission quand même, ça fait quelques années qu'il est là et il sera là à la rentrée. Donc on écoute, allez, on se quitte en musique, YouTube With or Without You, bonne journée à vous, faites attention à vous et prenez soin de vous, à demain, ciao.

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1: Bonjour à tous. L'Iran riposte. L'armée américaine a abattu hier 4 drones iraniens et a visé une base au sol dans le sud du pays. C'est la deuxième opération de ce type menée par Washington cette semaine, alors que le cessez-le-feu est toujours officiellement en vigueur. Et conséquence, les gardiens de la Révolution affirment ce matin avoir visé une base américaine en représailles. En parallèle, l'armée israélienne de son côté a frappé la ville de Tyr dans le sud du Liban ce matin. Elle avait ordonné plutôt aux habitants de plusieurs quartiers de la ville d'évacuer. Israël intensifie depuis plusieurs jours ses attaques contre le Hezbollah malgré le cessez-le-feu. L'actualité, c'est aussi la vague de chaleur qui ne faiblit pas. 17 départements sont toujours en vigilance orange canicule. Une grande partie de la façade ouest du pays ainsi que Paris et sa petite couronne sont concernés. De fortes températures sont encore annoncées allant de 32 à 34 degrés en moyenne. Autre conséquence, la pollution à l'ozone. L'Île-de-France est notamment touchée aujourd'hui encore. La vitesse maximale autorisée a notamment été réduite. Et cette alerte du Centre français de formation des maîtres nageurs sauveteurs. Alors que plusieurs personnes se sont noyées pendant cet épisode de chaleur, il estime qu'il manquera cette année 5000 maîtres nageurs, soit un tiers des effectifs, pour assurer la surveillance dans les piscines et les espaces de baignade en milieu naturel. Une situation terrifiante. La contrôleuse générale des lieux de privation de liberté dénonce les conditions de détention dans les établissements pénitentiaires et psychiatriques français. Elle dévoile aujourd'hui un rapport de 159 pages basé notamment sur 138 visites d'établissements. Dominique Simoneau pointe ainsi du doigt des cellules vétustes, des sanitaires dégradés ou encore des douches collectives presque toujours sales. Et puis le petit Nicolas, bientôt de retour. L'écolier au pull rouge, le plus célèbre de la littérature française, créée en 1955 par Sempé et Goscinny, revient en librairie. 12 nouvelles histoires inédites vont ainsi être publiées à la rentrée 2026. Les lecteurs retrouveront les personnages emblématiques qui ont fait le succès de la série. La maîtresse, le bouillon, sa famille et bien sûr les copains de Nicolas. Excellente matinée à tous.
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2: Bonjour à toutes et à tous, bienvenue dans cet agenda qui fait le tour des événements sur Ciel Guillaume et les alentours. On débute cet agenda par la 3e édition du Randorette VTT des Loups de Sillé en forêt de Ciel Guillaume le 31 mai. Cette course est proposée par l'association Sillé VTT Sport, un parcours vallonné au départ de Sillé Plage qui traversera la forêt de Ciel Guillaume, passera par les buttes des Couévrons et aux abords des Alpes Mancelles. Départ libre de 7h30 à 8h. Inscription 15€ par personne. Une boisson et une galette saucisse à l'arrivée pour tous les participants. Inscription uniquement en ligne. On part à Vivoin pour un marché de terroir. L'association des parents d'élèves de l'école du Sacré-Cœur de Vivoin vous donne donc rendez-vous le samedi 30 mai de 11h à 22h pour un marché du terroir et de l'artisanat avec planche apéro sur réservation et concert de Sarah McCover en soirée. Réservation exposant 06 98 61 62 58. Réservation pour les planches apéro 06 37 37 53 34. Le samedi 30 mai de 10h à 18h, c'est la fête des drilles. C'est un spectacle de fin d'année des élèves de l'école du cirque Mimulus à Fresnay-sur-Sarthe. Venez fêter la fin de l'année avec les élèves de l'école de cirque Mimulus à Fresnay-sur-Sarthe. Au programme, 3 spectacles dans la journée, 10h, 14h et 18h, ainsi qu'une animation musicale entre les spectacles avec Gangstar Fanfare. Tout public, tarif unique 5€, gratuit, moins de 3 ans. Billetterie sur place ou sur Hello Asso. Exposition Images de Saint-Marceau le 30 et le 31 mai. Exposition d'artistes locaux au prieuré Saint-Julien de Saint-Marceau. Les amis du prieuré de Saint-Marceau vous donnent rendez-vous pour une exposition Images de Saint-Marceau avec les œuvres de Michel Fourreau, Marinette Le Payet, Théodore Boulard, Delphine Dieu, Didier Bénard, François Payeur, Michel Le Payet et Gaylor Ménager le samedi 30 et le dimanche 31 mai au prieuré Saint-Julien de Saint-Marceau. Vernissage vendredi 29 mai à 18h. Samedi et dimanche, c'est de 10h à 12h et de 14h à 18h. L'entrée est libre. Venez fêter les 45 ans du Centre Social de la Haute-Sarthe lors d'un week-end festif. C'est les 45 ans du Centre Social de la Haute-Sarthe le samedi 30 et dimanche 31 mai. Samedi 30 mai, soirée Génération 81, salle des fêtes de Fier. À partir de 19h, venez déguiser ou avec des accessoires 81. Menu sangria, amuse-bouche, paella ou assiette anglaise, fromage et dessert, animation musicale, cabine photo et atelier paillettes. Tarif, c'est 20€ adultes, 10€ enfants de moins de 12 ans. Dimanche 31 mai, grande journée festive à Oisseau-le-Petit de 9h à 18h. C'est un vide-grenier, 1€ les 3 mètres, réservation près du centre social également et nombreuses animations. Grand jeu de piste, escape game, jeu en bois, structure gonflable, jeu d'énigmes, géocaching, restauration rapide et buvette sur place et l'entrée est libre. Le dimanche 31 mai, à Fresnay-sur-Sarthe, c'est la 2e édition de la course de caisse à savon. L'UCAF, l'Union des commerçants artisans de Fresnay et l'Amicale des sapeurs-pompiers de Fresnay vous donnent rendez-vous pour la 2e course de caisse à savon à Fresnay-sur-Sarthe. Rassemblement au point de contrôle, place de Bassoum, parade dans les rues de la ville jusqu'à la rue Saint-Sauveur, restauration sur place, inscription auprès de l'Office du tourisme des Alpes-Mancelles, 50€ par équipage, 4 personnes maximum par équipage, le règlement complet disponible sur demande auprès de l'Office de tourisme. Et on termine cet agenda avec les lotos. Et on commence par les lotos le samedi 30 mai, un loto à Beaumont-sur-Sarthe, loto du BSA animé par Ludo, à Serran-Foultourte, un super loto animation Jean-Marie, au Breil-sur-Mérise, un double loto bro compétition animé par Eric, et à Pont-Valin, un super loto. Et pour terminer, un loto à Sillé-le-Guillaume, loto de la Team 14 compétition. Cet agenda se termine et je vous dis à la semaine prochaine.

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1: Les belles et bonnes nouvelles de Saul, lues par Louis. Pêcher sous étoile. Il fait encore et toujours gris, enfin gris-noir avec la nuit, mais au moins il ne pleut plus depuis ce matin. Cela fait donc maintenant 5 jours que je suis parti voguer. Je n'ai pas consigné les jours précédents, il n'aurait pas fallu la peine d'être lu. Aujourd'hui, j'ai donc pu commencer à pêcher. Enfin, pour être précis, j'ai surtout dû entretenir mes cannes et faire mes cordages, car mine de rien, ça fait un bout de temps que je ne suis pas allé en mer pour faire du poisson. Bref, j'ai mis quelques lignes à l'eau, et comme tout bon pêcheur, j'ai attendu. Globalement, je n'ai pas eu à attendre si longtemps que ça entre chaque prise. J'ai donc pu noter et répertorier les espèces présentes dans les environs. Je n'ai pas relâché toutes mes prises, j'en ai gardé une pour pouvoir la cuisiner avec mes provisions sèches que j'ai pu emmener. Et au menu de ce soir, ce sera une magnifique dorade. En ce début de nuit, les nuages se sont dissipés pour révéler notre très chère lune. Elle n'est bizarrement pas splendide comme à son habitude, mais plutôt oppressante, comme si parmi les étoiles, elle donne l'impression d'être trop proche de nous. Rien de bien plus particulier durant ce 6e jour. J'ai tout de même réussi à remonter à un requin féroce, et j'en suis assez fier, même si je l'ai très vite relâché. Je ne sais pas pourquoi, mais il avait une odeur atroce. Je n'ai même pas réussi à mettre d'autres mots ou comparaisons dessus, elle était juste atroce. Et pour finir, le repas de ce soir sera assaisonné à la morue. Ce soir, la mer est d'huile. Les étoiles se reflètent sur l'eau, et malgré le calme, j'ai l'étrange impression qu'elles se déplacent toutes seules. Que les constellations se font et se défoncent en logique. Ce 7e jour de pêche fut particulier. Aucun poisson n'a mordu, mais j'ai remonté plusieurs déchets, tous dégoulinant d'huile et de gras. Tous ces déchets étaient trop rongés par la mer pour savoir de quoi il s'agissait avant qu'ils se retrouvent dans la mer. J'ai tout de même remonté une dizaine de déchets ce jour-ci. Et je ne sais toujours pas comment ils se sont retrouvés tous sur ma ligne. Enfin bref, pour ce soir, ça sera seulement provision, à moins que la boîte de tondine smooth, pêchée plus tôt, soit comestible. Mais j'en doute fort. Ce soir, le ciel me dégoûte. Les étoiles suintent quelque chose et la lune semble en être enduite. J'ai beau savoir ce que sont réellement ces étoiles et la lune, mais je n'arrive pas à me défaire de cette impression. En ce 8e jour de pêche, les poissons sont revenus, et même bien plus qu'à l'accoutumée, même si je commence à me dire que l'accoutumée ici n'a pas sa place. Dans cette déferlante de poissons, j'ai pris une sorte de homard, qui normalement n'est pas censé être pêché à la canne. Mais ce homard-là ne correspond à aucun autre. Il est un peu plus petit, son corps est entièrement mou, et il est complètement noir. Je l'ai entreposé dans ma réserve, j'aimerais prendre un peu de temps demain pour l'examiner. Ce soir, au menu, c'est un maigre, tout ce qu'il y a de plus normal. La nuit est tombée depuis quelques heures. Elle me fait peur. La mer est de nouveau trop calme. Je ne le rédige que maintenant, mais après avoir savouré mon maigre, je suis parti me coucher. Mais pendant la nuit, je n'ai pas pu m'endormir. Le bateau étant d'un coup bien secoué par une vague, manquant de le faire chavirer. Puis, quand je me lève en courant pour me préparer à la deuxième, la mer est plate. Ce fut ainsi toute la nuit. Alors je crains très fort que cette nuit, il ne se passe la même chose. Le 9e jour, je n'ai pas trouvé beaucoup d'énergie pour faire une grosse partie de pêche. J'ai surtout eu la joie de retrouver l'espèce de homard dans mes stocks d'eau douce. Je pense qu'il s'est retrouvé dedans avec la houle pendant la nuit. Mais ce dont je suis sûr, c'est que l'eau a pris une couleur et un goût dedans la nausée. Le problème est que si je jette mes stocks, je n'aurai plus rien à boire, et je suis à plusieurs jours de navigation de la côte la plus proche. J'ai donc mis le cap vers la côte, et espère pouvoir vivre en consommant cette eau jusqu'à destination. Durant le peu de pêche que j'ai pu faire, un des poissons a gagné la lutte. J'ai tenté de le remonter, mais je pense qu'il a réussi à se loger sous ma coque. Je dirais même qu'il s'y est bien accroché, car depuis ce moment, les manœuvres sont comme changées. Bref, cela fait surtout un fil de canne à refaire. Pour ce soir, ce sera une belle lige glauque, si je puis parler ainsi. La nuit passée, j'ai vu des choses. Des milliers d'yeux blancs à fleur d'eau, l'un d'entre eux étant plus proche de mon bateau que les autres. Et ce soir, je n'ose plus sortir de ma cabine. Les étoiles et la lune m'agressent dès que je fais un pas dehors. J'ai également bouché toutes les fenêtres. J'aimerais dormir sans être observé. J'ose espérer que c'est un rêve, mais je sens encore m'observer au matin ce dixième jour. L'eau de mes provisions s'est légèrement adoucie, même si la couleur reste inchangée. Je continue la pêche, même si je ne reconnais aucun poisson de ce que je sors de cette eau, qui est d'ailleurs presque collante. Ce soir, c'est, eh bien, provision, parce qu'aucune envie de manger une espèce de pieuvre à mille yeux. Je n'ai pas dormi de la nuit. Quelque chose gratte sous la coque, et les étoiles l'attaquent par le dessus. J'entends encore son bruit, là, le soir du onzième jour. Je sens que je ne vais pas dormir. Au dehors, j'ai pu voir que l'eau tentait de grimper le long de ma coque. Je n'ai eu d'autre choix que de lâcher du lest pour éviter de sombrer. J'en ai profité pour jeter mes provisions d'eau douce. Depuis qu'elles sont sur le bateau, elles n'arrêtent pas de me créer des ennuis. J'ai pu pêcher des choses. L'une d'entre elles avait l'air succulente. Alors, ça sera mon repas du soir. Soir du douzième jour. J'ai enfin compris ce que veulent me dire les étoiles. Elles ne me veulent pas de mal. Elles me disent juste que je ne suis pas du bon côté pour les apprécier. Ces grattements sous ma coque sont juste des appels. L'eau continue de monter. Je vais donc plonger, rejoindre le bon côté. Dagon, j'arrive.
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2: Bonjour à toutes et à tous, bienvenue dans Ciné Sillé, la rubrique qui vous présente le film qui vous est proposé à la salle Léon Bénardeau de Sillé le Guillaume. Et cette semaine, le film qui est en projection, c'est « Chers parents ». C'est une comédie française d'1h26 réalisée par Emmanuel Patron avec André Dussolier, Miu Miu et Arnaud Ducret. Quand Alice et Vincent Gauthier convoquent en urgence leurs trois enfants, la fratrie débarque affolée craignant le pire. Mais bonne nouvelle, leurs parents ont en fait touché le jackpot. Le problème, ils ne comptent pas leur en donner un centime. On écoute tout de suite la bande-annonce.
3: On arrête de s'inquiéter, ils vont peut-être très bien.
4: S'ils allaient très bien, je vous aurais dit les enfants, on va très bien. Pas venez au plus vite, on a quelque chose de très important à vous annoncer.
5: Salut les enfants!
6: On est rentrés!
3: Bon, dites-nous, qu'est-ce qui se passe?
7: On a gagné à la loterie.
8: On a gagné à la loterie, quoi!
9: On a gagné à la loterie.
8: Bah, oui! Oui, oui, pardon. Oui.
10: Juste, vous avez l'intention de nous en donner un peu, mais même un tout petit peu.
7: Non. Ah bon?
10: Bah non.
4: Ils ont le droit de faire ça, là.
11: Combien vous voulez? De quelle somme avez-vous besoin pour être heureux?
3: C'est compliqué.
7: Ah non, mais si c'est compliqué, vous pouvez refuser.
10: Non.
11: Ils vont passer une nuit épouvantable.
4: Ils m'ont donné ce que j'ai demandé.
8: T'avais demandé combien?
4: 100 000.
8: 100 000 euros?
10: 100 000 euros!
11: Finalement, c'est assez jouissif, ce petit côté Rockefeller. Sentiment de pouvoir, de domination même.
7: Tu fais une hypoglycémie.
10: C'est bien faux!
3: 150 millions?
4: La loterie, mon cul!
8: Oh, les gros bâtards!
10: Ils ont filé un pourliche de voiturier!
11: On vous a donné 100 000 euros à chacun.
7: Vous êtes sous le choc, mais c'est normal.
4: On ne savait pas que vous aviez gagné le PIB du Burkina Faso, maman.
11: Je me demande si on n'a pas un petit problème d'autorité.
2: Projection le vendredi 29 mai à 20h30 et le dimanche 31 mai à 18h. Je vous rappelle que ce film vous est proposé par la mairie de Sillé, Cinéambule, pour un tarif unique de 5 euros, avec une carte de fidélité gratuite qui vous permet de bénéficier d'une place au bout de 10 entrées. Ce Ciné-Sillé se termine et je vous dis à la semaine prochaine.
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0: Bonjour à toutes et à tous, bienvenue dans cet agenda qui fait le tour des événements à venir dans les prochains jours sur CIE et c'est...
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1: Bonjour à tous. 17 départements toujours en vigilance orange canicule. C'est la façade ouest qui est concernée, de la Manche à la Gironde ainsi que Paris. Ce matin, on a déjà relevé 34 degrés dans l'Aude, en Occitanie et en Gironde. Le thermomètre devrait frôler les 40 degrés. Le Premier ministre Sébastien Lecornu présidera cet après-midi une réunion sur la canicule avec 11 de ses ministres. Parmi les sujets abordés, l'accueil du public lors des fortes chaleurs, mais aussi l'état des nappes phréatiques ou encore les risques de feux de forêt. Des turbulences chez Michelin. Le groupe de pneumatiques annonce un plan de départ volontaire en France, jusqu'à 1500 postes sur 3 ans. Ces départs concerneront aux 2/3 les fonctions tertiaires et à 1/3 l'industrie. La direction explique sa décision par le contexte mondial jugé chaotique. Michelin emploie 17 000 personnes en France. Le déficit de la Sécu va se creuser plus que prévu cette année. C'est ce que prévoit la commission des comptes de la Sécurité sociale. Le déficit pourrait atteindre plus de 23 milliards d'euros, soit près de 4 milliards de plus que ce qui était prévu. La faute à la dégradation de la conjoncture économique. Selon le rapport, la prévision pourrait se dégrader encore plus, suivant les répercussions de la guerre au Moyen-Orient. En Suisse, 3 blessés à Zurich après une attaque à l'arme blanche dans une gare. Le suspect interpellé par la police est un Suisse d'une trentaine d'années. L'une des victimes est grièvement blessée. La tension continue de monter au Moyen-Orient. L'Iran dit avoir visé une base américaine en représailles à des frappes des États-Unis. 4 drones d'attaque iraniens ont été abattus. Ces nouveaux affrontements entre les deux pays sont les plus importants depuis le début du cessez-le-feu le mois dernier. Et puis le tennis à Roland-Garros, la suite du deuxième tour avec côté français le jeune espoir de 17 ans Moïse Kouamé opposé au paraguayen Daniel Valero. À suivre aussi Hugo Gaston, Arthur Rinderknecht ou encore Elsa Jacquemot opposée à la numéro 1 mondiale Arina Sabalenka. Voilà pour l'essentiel de l'actualité, excellent après-midi.
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1: Bonjour à toutes et à tous, bienvenue dans cet agenda qui fait le tour des événements sur Ciel Guillaume et les alentours. On débute cet agenda par la troisième édition du Randorette VTT des Loups de Sillé en forêt de Ciel Guillaume le 31 mai. Cette course est proposée par l'association Sillé VTT Sport, un parcours vallonné au départ de Sillé Plage qui traversera la forêt de Ciel Guillaume, passera par les buttes des Couévrons et aux abords des Alpes Mancelles. Départ libre de 7h30 à 8h, inscription 15€ par personne. Une boisson et une galette saucisse à l'arrivée pour tous les participants. Inscription uniquement en ligne. On part à Vivoin pour un marché de terroir. L'association des parents d'élèves de l'école du Sacré-Cœur de Vivoin vous donne donc rendez-vous le samedi 30 mai de 11h à 22h pour un marché du terroir et de l'artisanat avec planche apéro sur réservation et concert de Sarah McCover en soirée. Réservation exposant 06 98 61 62 58. Réservation pour les planches apéro 06 37 37 53 34. Le samedi 30 mai de 10h à 18h, c'est la fête des drilles. C'est un spectacle de fin d'année des élèves de l'école du cirque Mimulus à Fresnay-sur-Sarthe. Venez fêter la fin de l'année avec les élèves de l'école de cirque Mimulus à Fresnay-sur-Sarthe. Au programme, 3 spectacles dans la journée, 10h, 14h et 18h, ainsi qu'une animation musicale entre les spectacles avec Gangstar Fanfare. Tout public, tarif unique 5€, gratuit, moins de 3 ans. Billetterie sur place ou sur Hello Asso. Exposition Images de Saint-Marceau le 30 et le 31 mai. Exposition d'artistes locaux au prieuré Saint-Julien de Saint-Marceau. Les amis du prieuré de Saint-Marceau vous donnent rendez-vous pour une exposition Images de Saint-Marceau avec les œuvres de Michel Fourreau, Marinette Le Payet, Théodore Boulard, Delphine Dieu, Didier Bénard, François Payeur, Michel Le Payet et Gaylor Ménager le samedi 30 et le dimanche 31 mai au prieuré Saint-Julien de Saint-Marceau. Vernissage vendredi 29 mai à 18h. Samedi et dimanche, c'est de 10h à 12h et de 14h à 18h. L'entrée est libre. Venez fêter les 45 ans du Centre Social de la Haute-Sarthe lors d'un week-end festif. C'est les 45 ans du Centre Social de la Haute-Sarthe le samedi 30 et dimanche 31 mai. Samedi 30 mai, soirée Génération 81, salle des fêtes de Fier. À partir de 19h, venez déguiser ou avec des accessoires 81. Menu sangria, amuse-bouche, paella ou assiette anglaise, fromage et dessert, animation musicale, cabine photo et atelier paillettes. Tarif, c'est 20€ adultes, 10€ enfants de moins de 12 ans. Dimanche 31 mai, grande journée festive à Oisseau-le-Petit de 9h à 18h. C'est un vide-grenier, 1€ les 3 mètres, réservation près du centre social également et nombreuses animations. Grand jeu de piste, escape game, jeu en bois, structure gonflable, jeu d'énigmes, géocaching, restauration rapide et buvette sur place et l'entrée est libre. Le dimanche 31 mai, à Fresnay-sur-Sarthe, c'est la deuxième édition de la course de caisse à savon. L'UCAF, l'Union des commerçants artisans de Fresnay et l'Amicale des sapeurs-pompiers de Fresnay vous donnent rendez-vous pour la deuxième course de caisse à savon à Fresnay-sur-Sarthe. Rassemblement au point de contrôle, place de Bassoum, parade dans les rues de la ville jusqu'à la rue Saint-Sauveur, restauration sur place, inscription auprès de l'Office du tourisme des Alpes-Mancelles, 50€ par équipage, 4 personnes maximum par équipage, le règlement complet disponible sur demande auprès de l'Office de tourisme. Et on termine cet agenda avec les lotos. Et on commence par les lotos le samedi 30 mai, un loto à Beaumont-sur-Sarthe, loto du BSA animé par Ludo, à Serran-Foultourte, un super loto animation Jean-Marie, au Breil-sur-Mérise, un double loto bro compétition animé par Eric, et à Pont-Valin, un super loto. Et pour terminer, un loto à Sillé-le-Guillaume, loto de la Team 14 compétition. Cet agenda se termine et je vous dis à la semaine prochaine.

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1: Bonjour à toutes et à tous, bienvenue dans Ciné Scié, la rubrique qui vous présente le film qui vous est proposé à la salle Léon Bénardeau de Scié le Guillaume. Et cette semaine, le film qui est en projection, c'est « Chers parents ». C'est une comédie française d'1h26 réalisée par Emmanuel Patron avec André Dussolier, Miu Miu et Arnaud Ducret. Quand Alice et Vincent Gauthier convoquent en urgence leurs trois enfants, la fratrie débarque affolée craignant le pire. Mais bonne nouvelle, leurs parents ont en fait touché le jackpot. Le problème, ils ne comptent pas leur en donner un centime. On écoute tout de suite la bande-annonce.
2: On arrête de s'inquiéter, ils vont peut-être très bien.
3: S'ils allaient très bien, je vous aurais dit les enfants, on va très bien. Pas venez au plus vite, on a quelque chose de très important à vous annoncer.
4: Salut les enfants!
5: On est rentrés!
2: Bon, dites-nous, qu'est-ce qui se passe?
6: On a gagné à la loterie.
7: On a gagné à la loterie, quoi!
8: On a gagné à la loterie.
6: Oui, pardon.
9: Juste, vous avez l'intention de nous en donner un peu, mais même un tout petit peu?
6: Non. Ah bon?
9: Bah non.
3: Ils ont le droit de faire ça, là.
10: Combien vous voulez? De quelle somme avez-vous besoin pour être heureux?
2: C'est compliqué.
6: Ah non, mais si c'est compliqué, vous pouvez refuser.
9: Non.
10: Ils vont passer une nuit épouvantable.
3: Ils m'ont donné ce que j'ai demandé.
6: T'avais demandé combien?
3: 100 000.
6: 100 000 euros?
9: 100 000 euros!
10: Finalement, c'est assez jouissif, ce petit côté Rockefeller, sentiment de pouvoir, de domination même.
6: Tu fais une hypoglycémie.
5: C'est bien faux!
2: 150 millions?
3: La loterie, mon cul!
6: Oh, les gros bâtards!
9: Ils ont filé un pourliche de voiturier!
10: On vous a donné 100 000 euros à chacun!
6: Vous êtes sous le choc, mais c'est normal.
9: On ne savait pas que vous aviez gagné le PIB du Burkina Faso, maman.
10: Je me demande si on n'a pas un petit problème d'autorité.
1: Projection le vendredi 29 mai à 20h30 et le dimanche 31 mai à 18h. Je vous rappelle que ce film vous est proposé par la mairie de Scié, Cinéambule, pour un tarif unique de 5 euros avec une carte de fidélité gratuite qui vous permet de bénéficier d'une place au bout de 10 entrées. Ce Ciné Scié se termine et je vous dis à la semaine prochaine.

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3: Bonsoir à tous. Comment s'adapter à la canicule? Le Premier ministre Sébastien Lecornu préside cet après-midi une réunion sur les fortes chaleurs avec 11 de ses ministres. Parmi les sujets abordés, l'accueil du public lors des canicules, mais aussi l'état des nappes phréatiques ou encore les risques de feux de forêt. 17 départements sont toujours en vigilance orange. Canicule, c'est la façade ouest qui est concernée, ainsi que Paris. Demain, le Finistère, les Côtes d'Armor et la Manche repasseront en vigilance jaune, portant à 14 le nombre de départements qui seront en orange. La France est désormais un pays de bas salaires. Les mots de 8 syndicats dans une lettre adressée à Sébastien Lecornu. La CFDT, la CGT ou encore FO estiment que le travail n'est pas suffisamment rétribué alors que les entreprises bénéficient d'aides massives. Les syndicats rappellent aussi le choc pétrolier lié à la fermeture du détroit d'Ormuz qui pèse sur l'activité et l'emploi des travailleurs. Patrick Balkany condamné à de la prison ferme dans des affaires de détournement de fonds publics. Le tribunal correctionnel de Nanterre vient de condamner l'ancien maire de Levallois-Perret à 15 mois de prison et 3 ans ferme dans 2 dossiers distincts. Hospitalisé, Patrick Balkany ne s'est pas présenté au délibéré. Son avocat a indiqué qu'il comptait faire appel de ces 2 condamnations. Dans le Vaucluse, un enfant de 9 ans secouru par les gendarmes alors qu'il venait de passer 15 jours enfermé dans un placard, un cagibi d'à peine plus d'un mètre carré. Le compagnon de sa mère a été placé en détention provisoire. Une information judiciaire a été ouverte par le parquet d'Avignon, notamment pour privation de soins ou d'aliments compromettant la santé d'un mineur. Et puis, en tennis, l'énorme surprise à Roland-Garros. Le numéro 1 mondial, Yannick Sinner, éliminé dès le deuxième tour. Défaite en 5-7 contre l'Argentin Juan Manuel Cerundolo. L'Italien était diminué physiquement. L'autre sensation, c'est la qualification du Français de 17 ans, Moïse Kouamé. Victoire en 5-7 face au Paraguayen Daniel Valero. À suivre, Elsa Jacquemot, opposée à la numéro 1 mondiale, Arina Sabalenka. Voilà pour l'info. Excellente fin d'après-midi.
4: 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Bonjour à tous et à toutes, j'espère que vous allez bien. Bienvenue sur Fréquencier en ce jeudi 28 mai. Je vous le disais mardi, justement, on va continuer nos sorties du vendredi 22 mai parce qu'il y a eu pas mal de choses, il y a eu pas mal de sorties, beaucoup de sorties en tout genre. Et donc, on va continuer sur ces sorties musicales de vendredi dernier. Et puis demain, justement, on fera le point sur les prochaines, sur celles qui arriveront cette nuit. Commençons donc avec quoi donc? Dans quel style on a envie de partir aujourd'hui? Je réfléchis. Sur quel style on a envie de voyager? J'ai réfléchi. Est-ce que j'ai... Oh tiens, oui, une jeune artiste que vous avez peut-être découvert dans un bon moment, qui est passée en concert dans les environs, puisqu'on l'a mis dans une des playlists, soit la Lucio, soit Superformat, je ne sais plus laquelle des deux c'était. Il s'agit de Mona Gouba, pardon. Elle a un nouveau titre, ça s'appelle La Dame 1. On écoute.

si vous voulez voir Mona Gouba en concert, ce sera à la Maroquinerie. C'était un freestyle aussi, justement, issu de l'émission Un Bon Moment. On l'a entendu, justement, elle parle de Cannes et de Navo. Et elle parle aussi de Caballero et Jean-Jacques, qui étaient les invités du dernier épisode de ce podcast. Voilà, on peut catégoriser en podcast. Un Bon Moment, le podcast de Ken Kojandi, réalisateur de Bref, avec Navo, son meilleur ami, je pense. Voilà, ils traînent ensemble depuis des années, depuis Bref, hein, je pense, même, et depuis même avant, je pense. Donc, Un Bon Moment, justement, si vous voulez retrouver ces podcasts, tout ça, c'est sur YouTube et sur plein de plateformes aussi. Et c'est plutôt intéressant, c'est très long. Je trouve que c'est très très long à écouter et j'ai du mal à écouter. À chaque fois, je m'endors devant parce qu'ils ont tous des voix posées, très calmes et tout. C'est super, j'adore, mais j'ai du mal à aller jusqu'au bout parce qu'à chaque fois, je m'endors. Donc, je reprends un peu plus tôt ou est-ce que un peu avant que je me sois endormie pour savoir de quoi ça parlait. Puis en fait, du coup, je me rendors. C'est un enfer pour moi de suivre. Mais j'adore ce podcast. En tout cas, bon moment, j'aime beaucoup. Bref. Passons à deux jeunes autres artistes que j'aime beaucoup, que l'on a eu sur notre antenne fréquencier. Il s'agit de Colt. Pourquoi est-ce qu'on les a eu? Parce qu'ils étaient au festival à tout bout de champ il y a combien, 2-3 ans, je ne sais plus. Je suis perdue un peu moi dans les temporalités, hein, désolé. Mais on les avait eu en interview pour à tout bout de champ et ils avaient... On avait parlé de leur ancien album, enfin de leur premier album qui sortait à ce moment-là. Et on écoute un de leurs nouveaux titres, ça s'appelle Compte à rebours.

Compte à rebours, le nouveau titre de Colt qui est sorti vendredi. Et donc je me baladais sur leur discographie, pardon, excusez-moi, je m'étouffe. Excusez-moi, je n'arrivais pas du tout à ne pas m'étouffer, enfin, ou à m'étouffer en silence. Désolée. Donc oui, Colt, je me baladais sur leur discographie et je voyais que c'était en juin 2025 qu'ils avaient sorti leur album Serveur Cœur Abîmé. Donc ça veut dire que c'est l'an dernier qu'on les a eus en interview. J'ai l'impression que c'est plus vieux que ça. J'ai l'impression que ça datait de l'année d'avant encore. Ou alors c'était un titre qui sortait peut-être en juin 2024. Est-ce qu'il y a un titre sorti en juin 2024? Bah pas vraiment. Si? Ah si, autant pour moi, si, c'était un single qui sortait. Autant pour moi, je me suis mélangée, c'était un single qui sortait en juin 2024, c'était le single Esquive, justement. Et c'est avec celui-là qu'on avait clôturé l'interview. Donc ça fait bien 2 ans qu'ils sont venus au festival à tout bout de champ. Et donc, ils avaient sorti leur album ensuite, Saveur Cœur Abîmé. Et j'ai l'impression que ce nouveau titre, La Compte à Rebours, ainsi que le titre Cicatrice, qui est sorti aussi il y a quelques semaines, quelques mois même maintenant, sorti en mars, j'ai l'impression que ça fait la suite de cet album Saveur Cœur Abîmé. Alors, est-ce que ce sera une réédition? Parce qu'en fait, la pochette de Saveur Cœur Abîmé, ils sont allongés dans l'herbe et il y a du feu derrière eux. L'herbe est en feu derrière eux. Et sur ces pochettes des deux nouveaux singles, là, de Compte à Rebours et de Cicatrice, ils sont en train de sauter de joie, je ne sais pas trop quoi. Enfin, en tout cas, ils sont debout, toujours devant ces flammes. Donc, j'ai l'impression que les photos ont été prises en même temps. J'imagine qu'ils ne s'amusent pas à faire brûler tous les 4 matins quelque chose. Et c'est les photos qui ont été prises en même temps. Et donc, le projet a été réfléchi en même temps, j'imagine. Ou en tout cas, dans une suite, dans une foulée. Donc, est-ce que ce sera sur une réédition ou est-ce que ce sera... Parce qu'une réédition qui sortirait là en juin, c'est totalement faisable. On serait un an après l'album. Et c'est pas déconnant. On n'est pas sur les rééditions abusées 3, 4 mois, 6 mois après l'album. Là, on est sur des rééditions classiques. Mais ce n'est qu'une supposition de ma part. Peut-être qu'on sera carrément sur un album complet. Je l'espère, en tout cas, parce que j'aime beaucoup Colt. Et on ne serait pas contre de les avoir à nouveau en interview, d'ailleurs, et de parler de l'évolution en 2 ans, parce qu'ils ont quand même pas mal tourné. Ils ont sorti leur album, là, déjà, depuis un an. Et il y a 2 ans, quand on les avait eu en interview, il n'y avait que des singles qui étaient sortis. Enfin, il y avait 2 EP qui étaient sortis, mais en anglais, je crois, à une époque. Je crois, à la base, ils chantaient en anglais. Il y avait 1000 vies qui étaient sortis en français. Mais voilà. Donc, ça a bien évolué depuis. Je serais curieuse de les avoir à nouveau au téléphone pour discuter de cette évolution. Bref, poursuivons dans nos sorties musicales avec quoi? Donc, tiens, j'étais à fond dans mon truc et je n'ai pas prévu la sortie. Bah tiens, si! On en parlait juste avant de Caballero et Jean Jass. Et bien là, c'est Jean Jass qui a un nouveau titre, Le Pays de Mon Père.

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Jean Jass, H et Jeune Crack sur ce nouveau titre, Le Pays de mon Père, et ça fait partie de l'album de Jean Jass qui est sorti vendredi, Les Chants de Sacs Plastiques, justement, on en parle, il en parle dans le titre, qu'est-ce que c'est dans ce chant, des sacs plastiques, enfin, qu'est-ce que c'est, il le dit, qu'est-ce que c'est, ces trucs blancs dans le champ, je sais plus quoi, son père lui dit les sacs plastiques, il vient de le dire dans le titre, j'ai déjà oublié, voilà, mais vous avez peut-être retenu, vous. Bref, on va poursuivre sur du rap, pareil, d'une artiste que j'aimerais qui soit bien plus connue, qu'elle soit bien plus connue, mais ça commence gentiment. Elle a fait, je crois, la première partie d'Orelsan dans certaines villes. Donc voilà, c'est un bon commencement, disons. Quand on commence à faire des premières parties de rappeurs français tels qu'Orelsan, Big Flo Oli ou d'autres de ce genre, on commence à avoir un petit nom. On commence. On est plutôt même. Enfin, on est bien. Mais c'est pas encore acquis. Vous voyez, je trouve qu'elle n'est pas encore assez connue. Elle mérite d'être beaucoup plus connue. Il s'agit de Morgane. Elle a un nouveau titre, ça s'appelle Malgré les prières.

0: Malgré les prières, nouveau titre de Morgane sur Fréquence Sillon. On poursuit avec Spiders, un artiste que j'ai découvert il y a longtemps. J'ai dû le découvrir, je pense, au lycée, ou sortie de lycée, peut-être début de fac. Après, il s'est fait un peu oublier, je crois, j'ai l'impression, pendant quelques années. Puis là, il revient récemment. Il a un nouveau titre, Ma Révolution.
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1: Ma révolution, donc le titre de Spider Z, également le titre de son EP qui est sorti vendredi, sur lequel vous avez donc ce titre, Ma Révolution. Vous avez aussi De Mon Mieux, Envie de Rien, L'Aéroport et Mec Toxique qui étaient déjà sortis. On poursuit avec Johnny Jane, pareil, ça faisait un petit moment qu'on n'avait pas entendu parler, alors pour le coup ça faisait moins longtemps, ça faisait peut-être un an ou deux, mais c'est un artiste qu'on aime bien aussi à la radio, Johnny Jane, Les Roses.

Johnny Jane avec son nouveau titre Les Roses. Et je viens juste de m'apercevoir que je trouve que Johnny Jane a une voix qui ressemble beaucoup à celle de Sam Sauvage. Après, en même temps, à l'époque où j'ai connu Johnny Jane, Sam Sauvage n'était pas encore trop connu. Je pense qu'il faisait déjà la musique, mais ça n'était pas encore arrivé jusqu'à mes oreilles. Et là, vu qu'on entend beaucoup Sam Sauvage, je pense que la ressemblance s'entend un peu plus, évidemment. Le suivant, pareil, un artiste qui avait un peu disparu de mes radars depuis quelques temps et que j'ai adoré pourtant quand je l'ai découvert, il s'agit de Youvdi. Souvenez-vous, Youvdi, je ne faisais que de vous en passer quand je l'avais découvert. Franchement, je passais beaucoup ce titre, enfin un de ces titres. Je l'avais découvert, Youvdi, un concert au Mans, dans le cadre du Forever Young, je crois. Et je passais beaucoup, alors lequel des titres je passais beaucoup, moi je ne sais plus, j'essaye de retrouver le nom comme ça. Alors il y en a beaucoup que j'aimais bien, c'était Rock'n'Roll je pense, oui c'est ça, il est dans mes likés, c'est exactement celui-là, c'est sûr que c'est celui-là que je passais. On se le réécoutera peut-être la semaine prochaine, là. Je pense qu'aujourd'hui et demain on n'aura pas le temps, mais on se le réécoutera la semaine prochaine, ne vous inquiétez pas. Et donc il a un nouveau titre qui s'appelle Cheval de Troie, on écoute.

Youfdi avec son nouveau titre Cheval de Troie. On va poursuivre avec Acid Arab et Wael Alkak. J'espère bien prononcer, je suis désolée si je prononce mal. Et leur nouveau titre, du coup, Yasmin Al-Sham. Pareil, toujours j'espère bien prononcer. Et on se retrouve juste après. Enfin, on poursuit l'émission, on poursuit la Power, évidemment.

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1: C'était la petite pause électro, voilà. J'avais envie de couper totalement tous les styles avec une petite pause électro. Acid Arab, Wael Alkak, sur ce nouveau titre. Yasmine Alcham, j'espère avoir prononcé tout correctement, avoir prononcé les noms correctement et n'avoir écorché le nom de personne. On va poursuivre dans nos chansons. On va poursuivre sur du francophone, tiens. Oui, dans le même style que je voulais vous faire découvrir, que je vous faisais découvrir tout à l'heure. Je sais pas, j'avais envie d'une pause électro. J'ai envie d'un titre un petit peu plus long. J'ai 2-3 trucs à régler à côté. C'est pour ça aussi, je vous l'avoue, pour être 100% honnête. J'avais besoin d'aller faire un petit truc à côté, des petits papiers, etc. Et du coup, je me suis dit, voilà, faut que je mette un titre un peu plus long, comme ça, j'aurai le temps d'aller faire tout ça. Et je suis de retour avec vous. Donc, on poursuit avec Adamé et son nouveau titre, Fou de toi.
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0: Adamé avec son nouveau titre Fou de toi sur Fréquency. Et je vérifie mon information pour juste après parce que je voulais vous faire écouter une nouvelle sortie puisqu'on est sur les sorties de ce week-end, enfin de vendredi dernier. Et donc je voulais juste vérifier une de mes informations parce que je n'étais plus très sûre avant de vous le dire. Oui, voilà, par exemple, j'étais totalement ailleurs. J'étais en train de vous dire le suivant, il sera au festival Tout Bouchant. Pas du tout, il est sur un autre festival, c'est pour ça que je suis en train de me mélanger les informations. Bon, c'est pas grave, il ne sera pas au festival Tout Bouchant, il sera dans d'autres festivals, je crois qu'il est programmé au VNB Fest et peut-être bien au Roi Arthur, peut-être bien, voilà, en tout cas dans des festivals un peu plus loin, un peu plus haut, je crois que je pense que c'est plus grand que à Tout Bouchant, ça c'est sûr, mais est-ce que c'est ça qui fait que ils peuvent l'accueillir, je ne sais pas exactement. Bref, il s'agit de Jérémy Frérot qui a un nouveau titre qui s'appelle J'échangerai.
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1: J'échangerai nouveau titre de Jérémy Frérot qui fait partie de la réédition d'un album Gamin des Sables. C'est pas lui, c'est nous. Alors Gamin des Sables à la base c'était sorti en 2024. Donc là pareil, on est sur des rééditions qui valent le coup. Voilà, ça fait longtemps. Mais en même temps, je sais pas si c'est des titres justement qui l'avait prévu pour l'album, mais qui où ça faisait trop de titres pour l'album original et donc il les a gardés de côté. Je ne sais pas comment est-ce qu'il a géré tout ça de son côté, mais je trouve ça, voilà, je trouve qu'on est sur des vraies rééditions, entre guillemets, même s'il n'y a pas de vraies et de fausses rééditions. Mais c'est moins agaçant, c'est même pas agaçant par rapport à une réédition qui se fait tous les 6 mois. Voilà, c'est juste ça que je veux dire, bref. Mais en même temps, on sait que c'est la nouvelle, comment dire, le nouveau fonctionnement des labels, de l'industrie musicale. Voilà, c'est comme ça que ça fonctionne maintenant, on le sait. Bref, on poursuit avec Joyce Jonathan qui a un nouveau titre, ça s'appelle « Allô ».

Joyce Jonathan avec son nouveau titre Allô. On poursuit avec Vernis Rouge et Mathieu. Mathieu qui était anciennement dans Vidéo Club. Voilà, pardon, j'avais perdu le nom du groupe avec Adèle Castillon. Voilà, le duo qu'il formait à l'époque. Et donc là, c'est Vernis Rouge et Mathieu. Le titre s'appelle Je te laisserai pas partir.

le nouveau titre de Zazie. Chips, Zazie, tu l'as dit en même temps que moi d'abord. Bref, je suis fatiguée. La chaleur me fatigue, je deviens un enfant, voilà, c'est comme ça. Mais il est bientôt temps pour moi de vous quitter. Avant ça, encore deux titres. Aimé Simone avec Northwind.

Aimé Simone avec North Wind sur Fréquence. Il est temps pour moi de vous quitter. Et oui, mais on se retrouve demain à 17h pour une autre Happy Hour. Samedi, vous aurez le dernier coin des concerts. Et oui, l'été approche et donc et on laisse place au festival. Les concerts en salle laissent place au festival. Donc je vais vous parler de tout ça justement dans le coin des concerts de ce week-end. Et demain, une bande à oui. Demain, une bande à oui avec deux invités exceptionnels. Bon, vous allez très vite deviner de qui il s'agit, mais je pense qu'on va garder la surprise pour demain quand même. On se retrouve demain à... Alors, à 15h pour la bande à oui, à 17h pour une autre Happy Hour. Je vous laisse avec Kinvé, justement, qui nous chante Le Soleil dans ma tête, qui est aussi partout autour de nous, là, en ce moment. Bonne soirée à tous et à toutes, sur Fréquence Ciné, bien sûr.

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2: Bonsoir à tous. Des températures étouffantes sur une partie de la France avec un thermomètre qui dépasse parfois les 35 degrés. 17 départements sont toujours en vigilance orange canicule. C'est la façade ouest qui est concernée ainsi que Paris. Des fortes chaleurs qui font augmenter les noyades. Le corps d'un homme a été repêché dans l'Eure ce matin. Le quinquagénaire était dans une zone de baignade interdite à cause de l'intensité du courant. Voies navigables de France alerte sur la dangerosité de certaines baignades, comme l'explique Françoise Lefayère, directrice communication des VNF.
3: Dans les rivières, il y a plusieurs risques. Il y a d'abord que les berges ne sont pas aménagées. Vous n'êtes pas comme à la piscine avec la petite échelle. Donc, s'il y a du courant, ça peut être très difficile de remonter. Deuxième point, les ponts. Parfois, certains ponts ne semblent pas très hauts. Alors oui, ils ne sont pas hauts, mais là, il y a aussi en dessous de l'eau des roches, des blocs de béton, des pieux métalliques qui sont très dangereux alors qu'on le voit pas à l'œil nu.
2: Selon Santé publique France, l'été dernier, 409 personnes sont mortes par noyade, que ce soit en mer, piscine, rivière ou lac, soit une hausse de 16% par rapport à l'année précédente. Dans ce contexte, le Premier ministre Sébastien Lecornu présidait cet après-midi une réunion sur les fortes chaleurs avec 11 de ses ministres. Parmi les sujets abordés, l'accueil du public lors des canicules, mais aussi l'état des nappes phréatiques ou encore les risques de feux de forêt. L'Assemblée nationale vote à l'unanimité l'abrogation du Code noir, le texte qui organisait l'esclavage d'êtres humains à partir du XVIIe siècle. Si ce Code noir n'est plus appliqué depuis l'abolition de l'esclavage en 1848, il n'a jamais été supprimé. Et puis en tennis, la surprise à Roland-Garros, le numéro 1 mondial Yannick Sinner éliminé dès le deuxième tour. Défaite en 5-7 contre l'Argentin Juan Manuel Cerundolo. L'Italien était diminué physiquement. L'autre sensation, c'est la qualification du Français de 17 ans, Moïse Kwame. Voilà pour l'info, excellente soirée.
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2: Bonjour à toutes et à tous, bienvenue dans ce Metal

Old School numéro 4. Et on commence ce quatrième numéro direct avec un titre de Van Halen sorti en 1980, écrit par Edouard le regretté. And the Cradle Will Rock.

On poursuit avec Lita Ford, née à Londres en 1958, chanteuse, guitariste de hard rock évidemment. Elle est née à Londres, elle émigre très jeune aux États-Unis accompagnée de sa famille. Elle a des origines italiennes par sa mère. Elle commence la guitare à l'âge de 11 ans. À 17 ans, elle devient l'une des membres du groupe de hard punk The Runaways. En tant que guitariste soliste, bien que l'essentiel de l'attention des médias se focalise sur la chanteuse principale Cherry Curry et sur la guitariste rythmique chanteuse secondaire Joan Jett, elle s'impose par ses talents à la guitare électrique. Elle reste membre permanent du groupe jusqu'à sa séparation en 1979. Close My Eyes Forever est le titre que je vous propose d'écouter maintenant.

Slade, groupe de metal rock britannique originaire de Walsall et de Wolverhampton. Le groupe est formé à la fin des années 1960, initialement de mouvance R&B sous le nom de N-Betweens, et plus tard comme groupe de folk rock sous le nom de Ambrose Slade. Il faut attendre le début des années 1970 pour que le groupe rencontre un grand succès en reprenant dans un style glam rock une série de chansons populaires. Slade reste l'un des groupes les plus caractéristiques de la mouvance glam rock. Il était au sommet de sa gloire, le plus populaire commercialement. Parlons du Royaume-Uni. C'est le groupe qui a récolté le plus de numéro 1 dans le chart anglais durant les années 70.

Accept débute sous le nom Band X en 1968 avant de prendre le nom d'Accept en 1971. Il est alors constitué de Udo Dirkschneider et du guitariste Michael Wagner. À la fin des années 1960, le groupe n'en est encore qu'à un stade embryonnaire et se contente d'expérimenter. Il joue son tout premier concert à Wuppertal, la ville natale de Dirkschneider. Ce titre, Face à the Shark, est considéré par bon nombre de spécialistes comme le premier titre de speed metal. On écoute ça tout de suite.

Uriah Heep, groupe britannique originaire de Londres, formé en 1967 initialement sous le nom de The Stalkers, puis Spice, avant de changer pour Uriah Heep en 1969. Grâce à des albums au succès commercial notable dans les années 1970, le groupe connaît le succès en Grande-Bretagne et en Europe continentale, mais moins aux États-Unis. L'originalité du groupe consiste en la collaboration entre un guitariste au son hard, Mick Box, utilisant fréquemment la pédale wah-wah, un chanteur aux capacités étonnantes, David Byron, employant volontiers le vibrato, et un clavieriste-guitariste, Ken Hensley, apportant une touche très subtile, mélodique, progressive ou folk, le tout enrichi par des arrangements de chœur. On écoute Gypsy, un de leurs plus grands titres.

Wasp est un groupe de heavy metal américain originaire de Los Angeles, tout comme Motley Crue, Poison, Right ou Quiet Riot. Le groupe, formé en 1982, fait partie du mouvement glam metal créé à Los Angeles. Il connaît son heure de gloire dans les années 1980. Wasp s'est notamment fait connaître grâce à ses paroles controversées et ses concerts choquants. Fan de The Who et de Uriah Heep, c'est Blackie Lawless qui crée le groupe en 1982 et se fait connaître rapidement pour son imagerie choquante. Maquillage, sang, ossements, moule burne en forme de scie circulaire, ça ne s'invente pas, qui servira longtemps de logo au groupe. Les paroles sont violentes et parlent de sexualité. Sur scène, le groupe jetait des morceaux de viande crue dans le public, ce qu'on ne ferait plus maintenant car la viande coûte trop cher. On écoute Wannabe Somebody.

Vulcain, un groupe de heavy metal français originaire de Paris. Vulcain est formé en 1981. En 1984, le groupe sort son premier album studio, Rock'n'Roll Secours. En 1988, le groupe publie son dernier album, Stop la Machine. Avant de se séparer officiellement la même année, il se reformera en 2009. Vulcain annonce en 2021 arrêter toute activité musicale à la suite d'ennuis de santé du chanteur et guitariste Daniel Puzio. On écoute tout de suite le King, un de leurs meilleurs titres sans doute.

Deuxième groupe français, même si on dirait pas, avec Shakin' Street. Ils sont originaires de Paris, actifs dans les années 1970. Le groupe est reformé en 2004, puis de nouveau en 2007. La première mouture du groupe, alors nommée Speedball, est composée en 1975 d'Eric Lévy, alias Eric Lévy, à la guitare, et de Fabienne Essayag, alias Fabienne Shine, au chant, fondateur du groupe, auquel se joignent Louis Bertignac à la deuxième guitare et Corinne Marionneau à la basse. À la suite d'une annonce faite dans un journal par Louis Bertignac, nouveau plus grand groupe du monde cherche son batteur, que Jean-Loup Kalinowski, âgé de 15 ans, les rejoint à la batterie. On sait où sont partis Louis et Corinne par la suite.

Dans cette chanson, Lemmy se déchaîne. Tout d'abord, vous voyez un peu de quel groupe je parle quand même. Ah, bon, vous m'avez fait peur. On s'aperçoit vite que cette chanson prône le son bon et lourd. Une sorte de façon de se rebeller contre la musique à la mode de l'époque, du genre celle qui allait connaître un important essor dans les années 80. En somme, il essaye de convertir les jeunes de l'époque d'écouter le heavy metal hard rock et de surtout pas se laisser convertir par la musique dite commerciale. Oh, overkill.

Dois-je présenter aussi Scorpion, groupe allemand originaire de Hanovre ? Son premier album voit le jour en 1972. Le groupe connaît un prestige planétaire, surtout à partir des années 1980, grâce à des titres comme Rock You Like a Hurricane en 1984, No One Like You, et des ballades à l'instar de Still Loving You ou Wind of Change. Des chansons à grand succès commercial. Le déclin médiatique venu à partir des années 1990, les protagonistes se sont tournés vers de nouvelles expériences, avec notamment l'album Moment of Glory, avec l'Orchestre Philharmonique de Berlin, Acoustica, album en concert acoustique, mais reviennent à leur recette traditionnelle en 2010 avec l'album Sting in the Tail, en écoute, Picture Life et en live, s'il te plaît.

Rat est un groupe de glam metal américain originaire d'Hollywood en Californie. Formé en 1977 sous le nom de Mickey Rat, c'est en 1981 que le groupe adopte le nom de Rat. Il connaît un succès commercial important durant les années 1980, leurs albums étant certifiés disque d'or, disque de platine et multi-disque de platine. Le groupe est notamment connu pour son titre Round and Round que nous allons écouter dans quelques secondes et Nobody Rides for Free, figurant dans la bande originale du film Point Break avec Keanu Reeves et Patrick Swayze.

Et on termine avec Slayer, groupe de thrash metal américain originaire de Huntington Park en Californie. Le groupe est formé en 1980 par les guitaristes Jeff Hanneman et Kerry King. Slayer est connu pour être l'un des groupes leaders du mouvement thrash metal avec la sortie en 1986 de Rain in Blood, nommé le meilleur album heavy de tous les temps avec Master of Puppets de Metallica. Le groupe est considéré comme l'un des Big Four des groupes de thrash metal avec Megadeth, Anthrax et Metallica. Le 22 janvier 2018, les membres annoncent la fin du groupe avec une tournée d'adieu prévue.

Voilà, cette émission touche à sa fin. D'ici là, portez-vous bien et faites attention. 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